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si je suis moins fatigué, j'ai descendu deux marches de l'escalier. Finalement, je finirai par rester, hein. Je ne sais pas si vous le savez, mais je suis une fleur de province. Oui, je suis originaire des Cossines. Pour situer Cossines géographiquement, bien sûr, parce que moralement, on devrait encore parler pendant très longtemps. Pour situer Cossines géographiquement, on peut dire que Bruxelles, c'est un petit village au nord des Cossines. Adam et Ève, je l'ai appris il n'y a pas tellement longtemps parce qu'on a fait des fouilles chez nous. Je dois dire que ça m'a fait plaisir. Adam et Ève étaient des Cossinois. C'est, madame. Ils ont créé, pas de contestation, ils ont créé le premier goûter matrimonial et chaque année on refait le même cérémonial le lundi de la Pentecôte. Tous les célibataires du monde entier sont invités et même les gens qui sont mariés, on n'est pas à sa près chez nous. Avec Cossines aussi, jadis, mais il y a très longtemps, il y avait un concours de commissaire agricole, concours de poésie et de chansons, enfin. On dirait maintenant un festival, n'est-ce pas? Mais ce n'était pas de l'underground musique ni de la pop musique. On dirait que c'est pas continuellement aussi. Mais ce n'était pas de la pop musique ni de l'underground musique. C'était des cloches. C'était de la chanson française et wallonne, enfin. Dans les deux langues, elle est enragée, cette cloche. Ça va aller? Ah, ça y est. On est tranquille pour quelques minutes. Et une année, j'ai gagné le concours avec une chanson sans prétention. Sans prétention aucune. D'ailleurs, une chanson qui porte un nom bête. C'est une bête, pour vous la situer un peu, qui vit en Tasmanie orientale et en Australie septentrionale. J'ai nommé le mouton, appelé chez nous, fort vulgairement, Bédo. Mais le titre de ma chanson, ce n'est pas simplement le mouton. Ce serait trop facile, n'est-ce pas? Le titre de ma chanson, c'est le mouton tondu. Il y a des étudiants en lettres qui font une thèse, une méchanson, pour essayer de savoir si j'ai un message à transmettre. Ils sont venus me voir, ils ont été très corrects avec vous. Ils m'ont essuyé les pieds avant d'entrer. Ils m'ont dit « mythe », ce qui était déjà quand même un bon début. Nous aimerions vous poser quelques questions. J'en prie, asseyez-vous une tasse de café. Nous aimerions vous demander pourquoi le titre de votre chanson, c'est « Le mouton tondu ». Je ne suis pas démonté pour autant, savez-vous. J'ai répondu de tac au tac avec le bon sens qui, par ailleurs, me caractérise. Mes amis, les voix des muses sont impénétrables. Et donc avoir le plaisir, l'honneur et l'avantage de vous chanter cette chanson pour la 8e fois sans doute ici à Metternich. Attention, ce ne sont pas de ces grands vers pompeux, là, mais de petits vers doux, tendres et bucoliques. Ce que je fais là, attention, c'est du style country, hein. C'est du folk-song rural. Hein? La chanson est composée d'un certain nombre de refrains, de refrains, c'est ça? Qui reviennent périodiquement, ça tombe, avec une régularité qu'on pourrait qualifier de métronomique. Les couplets, eux, changent afin d'essayer de maintenir l'attention de l'auditoire malgré les cloches qui sonnent, les voitures qui passent, tout le bazar. Faut une vie intérieure intense et tout pour faire ce métier-là. Ça, c'est une petite musique de fond qui, vu l'heure avancée, peut s'appeler une petite musique de nuit. Dans laquelle je vais m'intégrer pour chanter cette chanson sans prétention, bien sûr. Aucune prétention. Je suis doux comme un mouton tendu. Pas terrible, hein. Et je m'en vais, mon garçon, suçant mon fitu. Fais-tu de paille, bien sûr. 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

0: À tout à l'heure.
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0: n'y a pas de bagarre dans les bus parfois?
1: Non, dans les bus, non. Franchement, tout le monde est chaud, mais il n'y a pas d'embrouille. Hein.
0: Pourquoi on me dit que c'est dangereux alors?
1: Qui, Marseille hein? Non, Marseille, c'est trop cool. C'est pas Paris, Marseille. Hein. Sa ville, non. Tout le quartier nord, Marseille, son paternel. Hein.

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Voilà, vous êtes à l'écoute de Radio Air Libre, et sur Radio Air Libre, c'est l'heure de l'agenda culturel, au sens large bien entendu, avec des annonces de concerts, d'expositions, d'activités diverses. Et il faut bien avouer que Bruxelles est un peu envahie dans la torpeur due à la chaleur sans doute, mais qu'il y a néanmoins plein d'animations, de festivals, de guinguettes et compagnie dans les différentes communes de la région. Alors moi, je vous conseille d'aller sur le site des organisateurs des activités que je vous annonce, de façon à avoir tous les renseignements, les prix, s'il y a un prix d'entrée à payer, s'il faut réserver, etc., s'il y a des heures d'ouverture spécifiques. Et tout cela donc sur le site de l'organisateur. S'il faut réserver, par exemple, je vous donne l'occasion de le faire relativement à temps, puisque je vous propose dans l'agenda d'aujourd'hui les activités qui se dérouleront du 13 au 19 août. Du 13 au 19 août. Alors, on commence à Anderlecht avec les escales estivales organisées par le Centre culturel Escale du Nord. C'est chaque jeudi jusqu'au 20 août, de 18 à 22 heures. L'EDN Bar, mais c'est généralement public, à l'air libre, disons, dans le jardin de l'EDN Bar, qui est situé juste à côté de la bibliothèque d'Anderlecht, derrière l'église Saint-Guidon. Alors, le 13 août, vous aurez droit à Sindicato Sonico, une fusion de funk, de ska, de reggae, de rythme latin, d'hip-hop et de rock'n'roll. Sindicato Sonico, qui définit son style survolté comme un mestizo funk and roll. À partir de 18h, donc le 13 août, au bar, EDN Bar, 3 rue du Chapelain. Et au même endroit, et vous pouvez en passant jeter un coup d'œil évidemment, une exposition d'autocollants ou ce qu'on appelle aussi des stickers. Traces collées, des autocollants artistiques, réunis par l'artiste pluridisciplinaire Zéphyr. C'est à l'EDN Bar, c'est gratuit et c'est jusqu'au 28 août, je vous le rappellerai encore la semaine prochaine. Pour le reste, comme je l'ai dit, il n'y a pas grand chose, si ce n'est des endroits qui ont comme particularité de proposer des concerts quasiment toute l'année durant, chaque jour de la semaine. Il s'agit par exemple du Music Village qui, tous les soirs à 20h30, vous propose de la musique. Alors le jeudi 13, Nawayo's Band avec Ange Nawazadio à la guitare et au chant. Nawayo, je suppose que ça fait référence aux Indiens. Le vendredi 14 et le samedi 15 au Music Village, No Steam avec Thomas Meyad à la trompette. Le dimanche 16, The Kemet Diphthongs of Baya, avec René Calvin à la basse et au chant. Le lundi 17, un hommage à Marvin Gaye et à la Motown, fameux label de musique américain. Un hommage avec Evelyn Malundama au chant. Le mardi 18, toujours au Music Village, Thomas Grimont-Pré en trio. C'est un batteur, Thomas Grimont-Pré. Et le reste du trio, c'est Wajdi Riani au piano et Victor Foulon à la contrebasse. Le mercredi 19, World Groove Approach avec Aneta Nayan au chant. Le Music Village est situé 50 rue des Pierres, non loin de Manneken Pis.

Alors, jusqu'au... Non, le 15 du 8 au Brigittine, il y a le Brigittine Summer Festival qui accueillera entre autres, oh là, Brutal meets Caracalas. Et ce festival dure du 14 au 29 août, propose 10 spectacles et 23 représentations. Le Brigittine Summer Festival de Bruxelles, bien entendu. Un autre festival, c'est le festival Hide and Seek, organisé et présenté par Musique Publique. Ça se passe du 17 au 29 août à Bruxelles. Et quelquefois dans des lieux tout à fait inattendus. Ainsi, le 17 août, Vardan Ovanissian en quintette, il nous vient d'Arménie. À 18h30 et à 20h30 au Cercle Royal Gaulois, salle des Cariatides, numéro 5, rue de la Loi. Le 18 à 12h30, le duo Gambetta Sanzuk. C'est également dans un endroit curieux que je ne connais pas, d'ailleurs, le Conseil d'État, dans la bibliothèque du Conseil d'État, 33 rue de la Science, à 1040 Bruxelles. Alors, le 18 à 18h30 et 20h30, au Conseil d'État également, Belamba, groupe de Madagascar, avec entre autres Joël Rabesolo, qu'on connaît comme guitariste de jazz. Le 19, il y aura à 12h30 Lydie Tonnard, et ça se passe au Cyclope CPAS de Bruxelles, 298A. À 1000 Bruxelles, rue Haute, donc. Et le 19, Enara Navera, à la Maison des Brasseurs, 10 Grand Place, à 18h30 et à 20h30. Les autres concerts, jusqu'au 22 du 8, je vous les détaillerai la semaine prochaine. Festival Hide and Seek, donc, organisé par Musique Publique, jusqu'au 22 août. Alors, un rappel, c'est l'exposition de Yves Malflet, Olé Désiré, où il interagit avec les objets anciens présentés à la Maison d'Erasme. L'exposition a lieu jusqu'au 20 septembre. La Maison d'Erasme est située 3 rue Fourmanoir à Anderlecht, près de Saint-Guidon. Décidément, pas mal de choses qui se passent, et pas uniquement des tirs à l'arme lourde. À Forêt, je vous rappelle qu'il y a le Parc Poétique jusqu'au 5 septembre. C'est un festival urbain participatif qui se passe au Parc de Forêt et à la place de Bethléem. Voilà, si vous avez des annonces à nous faire parvenir pour cet agenda, je vous propose l'adresse suivante, info@radioairlibre.net. Radio Air Libre en un mot et au singulier. .net, info@radioairlibre.net. Dans quelques instants, la suite de nos programmes.

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Salut les beatniks, j'espère que vous êtes en pleine forme pour cette nouvelle édition de Loco Loco, l'émission qui s'intéresse à ce qui se passe chez nous ici à Bruxelles et en Wallonie, et particulièrement au niveau musical, hein. On a, comme ça pendant une heure, l'occasion de voyager à travers les styles musicaux, à travers également les époques, hein. On peut remonter 10, 20, parfois 30 ans en arrière, pourquoi pas en fait, même aller au-delà, voilà, on se balade dans l'histoire, en quelque sorte, la petite histoire de la petite scène de chez nous, hein, de Wallonie et de Bruxelles. Qu'est-ce que je voulais vous dire? Oui, on a donc commencé cette émission avec un morceau tout doux qui nous posait vraiment bien, là. C'est un groupe qui s'appelait Cecilia Eyes. On les retrouvait avec un extrait de l'album Mountain Tops Are Sometimes Closer to the Moon. C'est dans les années, j'ai envie de dire les années post-rock belge, parce qu'on a eu comme ça une déferlante de groupes qui jouaient dans ce style-là, et franchement, tous meilleur que l'autre, presque, j'aurais envie de dire. Voilà, bon, j'exagère un petit peu, hein. Ils étaient peut-être pas tous aussi bons, mais en tout cas, il y avait de très bonnes choses. Et donc, ici, un extrait de cet album qui avait été enregistré en août et en septembre 2007 au dépôt 214 par Joël Grignard. On en a déjà parlé plusieurs fois de Joël Grignard dans cette émission Loco Loco. Et donc, voilà, vous dire que c'était sorti ensuite chez Dépôt 214 Records, tout simplement. Voilà, c'est presque du do-it-yourself. Mountain Tops Are Sometimes Closer to the Moon, le nom de cet album du projet Cecilia Eyes. Je vous propose de poursuivre, et on va continuer avec quelque chose qui est sorti à la fin de l'année 2020. Le projet, c'est Dress Code. Voilà, je vous ai déjà, je pense, diffusé un titre précédemment de ce projet Dress Code, mais ici on va écouter donc le titre sorti en 2020, et il s'appelle Storm. Voilà, pour vos petites oreilles, c'est parti. Voici le groupe namurois Dress Code, donc.

Voilà, un petit retour en studio pour vous donner quelques informations par rapport à ce qu'on a écouté donc là maintenant dans cette émission Loco Loco. Il y avait d'abord Dresco, je vous l'avais dit, avec le morceau Storm, et puis même période, 2020, pour le projet Nopan Kissa. C'est du japonais, le nom de ce groupe, c'est pas du chinois. Mais donc Nopan Kissa, qu'on retrouvait avec leur premier single, qui était sorti donc, comme je vous le disais, fin 2020, Captain's Fall, ça s'appelait. Ensuite Berthier avec Pyromane. On était resté d'ailleurs en 2020 avec la sortie de cet album Feu E. Voilà, un album dans l'idée de ce que fait Berthier. Hein. Si vous connaissez, c'est un projet assez, je vais peut-être pas dire difficile d'accès, mais voilà, il y a une démarche derrière assez complexe. Et donc voilà, il faut peut-être pas écouter ça nécessairement en roulant entre deux conversations, mais plutôt s'installer pour faire attention. En tout cas, voilà le projet de Pierre Dungen qui après l'eau avec l'album d'Andy en 2015, après l'air avec Anaerobie en 2017, revenait donc avec le feu, troisième et donc avant-dernière aventure sur les thèmes des éléments évidemment. Alors, on écoutait donc, comme je vous le disais, Berthier avec Pyromane, et puis à l'instant on avait écouté Mek Yek avec le morceau Loli Paradichka. Alors vous allez me dire, oh, ça faisait fort, ouais, on va dire musique tzigane, etc. Eh bien oui, bravo, en fait Mek Yek, c'est dans les années 90 que Pete Maris, que vous connaissez probablement parce que il est l'une c'est d'ailleurs le frontman de Jaune Toujours, donc Pete Maris, accordéoniste et chanteur donc dans Jaune Toujours, s'est aventuré dans les milieux tziganes et il a fait des allers-retours vers une communauté rome de Slovaquie avec son accordéon, et puis il a pris quelques notes, il a enregistré des chansons qui font là-bas la vie de chaque jour, hein, comme on dit d'ailleurs dans le dossier de presse. Et puis c'est ce travail de terrain là qui est à la base de Mek Yek. Donc le répertoire a été fort arrangé, hein. Par exemple ici on ne trouve pas de violon, hein. Mais ça a été arrangé à la sauce Jaune Toujours, avec une partie d'ailleurs de l'équipage de Jaune Toujours. Ils sont pas 100% dans la tradition tzigane, pas 100% dans le Jaune Toujours, et voilà, ils ont fait un mix de tout ça. Bref, Mek Yek qu'on retrouvait ici avec le morceau, je le retrouve ici, Loli Paradichka. Et puis ça me permet de glisser vers une petite séquence que j'avais envie de faire par rapport à ce groupe Jaune Toujours. C'est une espèce d'ovni comme ça, hein, dans la communauté belge, tout simplement, dans notre paysage musical. Un groupe qui est terriblement engagé, qui mélange sans cesse, que ce soit au niveau musical, que ce soit au niveau aussi des origines, hein. Je parlais ici avec quelques artistes de Slovaquie, Rome de Slovaquie, qui avaient travaillé pour le projet Mek Yek, mais quand on regarde Jaune Toujours, c'est difficile de dire, tiens, est-ce qu'ils sont francophones ou est-ce qu'ils sont néerlandophones. Ils ont un nom francophone, ils sont principalement néerlandophones, mais pour avoir déjà interviewé Pete ici, ils s'expriment dans un français parfait. C'est un petit peu les vrais Innocus en fait, hein, on va dire ça. Et j'avais envie aujourd'hui de prendre un petit peu de temps pour vous diffuser un tout petit extrait de leur répertoire. On va pas savoir tout faire parce que ils avaient sorti aux alentours du 20e anniversaire, parce que je pense que c'est sorti finalement pour le 21e ou 22e anniversaire, mais bon, le projet avait été lancé pour le 20e. Ils avaient sorti une compilation déjà qui est un double CD, et puis entre temps ils ont continué à sortir des choses, donc voilà, on ne saura sûrement pas être exhaustif. Quoi qu'il en soit, on va écouter quelques titres donc de ce projet bruxellois Jaune Toujours, et je vous propose d'écouter peut-être l'un des morceaux les plus je veux dire facile, mais je sais pas qu'est-ce qui est facile, qu'est-ce qui n'est pas facile, mais en tout cas un morceau sur un morceau qui passe très bien en radio, qui s'appelle All Eyes, avec d'ailleurs la fille de Pete qui fait une petite intervention, vous entendrez. Et oui, c'était elle.

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1: Voilà, bravo, bravo, bravo, parce que c'est un live, hein, vous l'avez entendu au début, on entendait la présentation du morceau fait par Pete Maris, donc, qui est le frontman, hein, de Jaune Toujours, vu que c'est lui qui chante, et puis, voilà, il fait l'accordéon également, donc, au sein de ce groupe Jaune Toujours, qui existe depuis, donc, déjà bien des années, hein, comme je vous le disais, ils avaient fêté ici, je vois par exemple que leur première démo, cassette démo, date de 1991, hein, voilà, comme ça vous voyez à peu près quand ça a été enregistré tout ceci. Alors bon, on avait commencé cette petite séquence spéciale que je leur consacrais avec le morceau All Eyes, hein, vous voyez ce que je voulais dire, hein, dans le sens où c'est peut-être un morceau un peu plus single, un peu plus passe-partout, même si j'adore, hein, j'aime vraiment beaucoup, et voilà, mais je trouvais bien de faire une introduction comme ça. Ensuite on a écouté l'un des morceaux les plus anciens du groupe, Monsieur Théo. Là, ça nous ramène il y a bien longtemps, dans les années 90, avec donc ce titre de Jaune Toujours, Monsieur Théo, qui était sorti à l'époque sur un 4 titres, je pense, sorti enfin en 1998, voilà, comme ça, il y avait, non, c'était 5 titres, voilà, mais je me souviens de les avoir interviewés à l'époque de la sortie de cette EP, c'était il y a en effet bien longtemps. Voilà, pour Monsieur Théo, qui raconte simplement, en fait, l'histoire, vous l'aurez peut-être deviné, de quelqu'un qui va se faire expulser, et donc voilà, c'est son dernier jour en Belgique, et donc c'est tout ça que ça nous raconte, les voisins qui le rencontrent et qui se rendent compte que bah non, finalement il ne sera plus là demain. Ensuite, je vous ai proposé un titre qui s'appelle Mam Pas Peur, qui a été composé et enregistré dans la lignée des attentats terroristes, évidemment à Zaventem et à Malbec. C'était sur l'album Européenne, a sorti j'ai vu la date tout à l'heure, en 2018, voilà. Et puis je vous ai proposé une version un peu particulière de Réfugiés sans frontières, c'était une version live comme je vous le disais, avec le Bravo Big Band en 2015. On va écouter encore un dernier titre pour aujourd'hui, j'aurais bien aimé pouvoir vous en passer encore beaucoup, mais on le fera probablement dans d'autres émissions de Loco Loco. Ici on va s'arrêter à un titre qui s'appelle Hotel Sergio, voilà, c'est bien dans l'esprit de ce que Pete Maris écrit d'habitude, hein, comme on dit dans le dossier de presse aussi, c'est l'identité unique de Jaune Toujours se reflète dans les textes engagés du chanteur accordéoniste Pete Maris. Grâce à sa diversité culturelle et sociale, Bruxelles leur offre une source inexhaustible de thèmes sociaux à traiter, mais ce qu'on entend surtout, c'est un son optimiste qui nous persuade qu'un autre monde est possible, plutôt un point en l'air qu'un doigt levé. Voilà, c'est finalement assez bien résumé, je trouve. Donc j'avais envie de vous lire la phrase telle quelle. On va écouter ce morceau Hotel Sergio. Voici Jaune Toujours. Vous êtes toujours à l'écoute de Loco Loco pour encore une douzaine de minutes ensemble.

Voilà, on reste dans les mêmes années, hein. Jaune toujours, c'était d'abord le morceau Hotel Sergio sur l'album Europeana, donc sorti en 2018 chez Shoot Bruxelles, et puis à l'instant Mathieu Tonon en 2019 avec ce morceau Massé sur son album, son deuxième album. Voilà, donc pour Mathieu Tonon qu'on écoutait maintenant. Voilà, c'est aussi sans prétention, c'est feel good, comme on dit. Voilà. Quoi qu'il en soit, eh bien, moi je vous retrouve très bientôt pour une nouvelle édition de Loco Loco, bien entendu, votre rendez-vous avec la musique de chez nous et bien de chez nous. Les sonorités sont parfois un peu bossa, un peu tzigane, un peu ceci, un peu cela, pourquoi pas en fait, mais ce sont que des artistes, enfin il y a au moins un artiste de chez nous dans chacun de ces projets que je vous propose d'écouter. On a aujourd'hui aussi eu de l'anglais, on a eu du néerlandais, on a eu du français, on a eu de l'instrumental. Ça fait partie de la diversité de notre pays et donc également de cette émission. Voilà, Loco Loco, donc à très très bientôt, la semaine prochaine en réalité, hein, pour une heure de plus de découverte et de redécouverte de ce qui se passe ou de ce qui s'est passé chez nous. On va se dire au revoir ici et se quitter avec un titre de Sam Bosman. Alors Sam Bosman, il a fait The Voice, hein, donc ouais, pour point de vue underground, on pourrait dire oui, on peut revenir, mais quoi qu'il en soit, c'est vrai que finalement, il faut vivre avec son temps, c'est comme ça, les télécrochets servent aussi à développer une série de projets, parfois très très underground, parfois très très commerciaux, parfois à cheval entre les deux. Faites votre choix. Sam Bosman, on va le retrouver avec ce morceau Mine, et ça c'était sorti en 2020, comme quoi on a fait 2018, 2019, 2020, et bien rendez-vous la semaine prochaine, peut-être avec 2021, on verra. Allez, Sam Bosman, Mine, pour se dire au revoir, c'était Christophe pour Loco Loco sur Radio Air Libre.

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2: Oui,
0: un comme une tache de vinasse avec. 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
2: oui,
0: vin.
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2: Ah, mon poudrier!
1: Oui, quoi ton poudrier?
2: J'ai trouvé!
1: Où ça?
2: Dans le bidet.
1: Dans le bidet.

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1: Alors là, tout de suite, il y avait deux chansons que vous avez sans doute reconnues, Les Demoiselles de Rochefort, musique de Michel Legrand, et les interprètes, les avez-vous reconnus, Morane et Muriel Robin. Ensuite, il y avait la chanson de Prévert, une chanson de Serge Gainsbourg, Patrick Bruel et Jane Birkin. Les deux enregistrements sont extraits d'un album intitulé Les Duos de Taratata, album sorti en 1995. Et on a l'occasion là, d'entendre toute une série d'artistes qui chantent effectivement en duo, soit leurs propres chansons, soit des reprises, comme c'était le cas ici. Donc là, il y avait moyen de vous y retrouver. Par contre, je pense que vous n'avez pas reconnu, ou je peux en douter, ou alors là, si vous avez reconnu le chanteur qu'on vient d'écouter, vous êtes très fort. Il s'agit de Serge Rezvani. Il est né en 1928. Il est iranien, peintre et écrivain, et il a très tôt immigré en France. Il arrive en fait à l'âge de 1 an en France. Son père était iranien, mais sa mère était une immigrée russe. Et donc, il a vécu essentiellement dans le milieu des immigrés russes au début de sa vie, donc début des années 30. Et puis, il décide d'aborder la peinture avant de se lancer dans la chanson. Et s'il est connu dans le monde de la chanson, ce n'est pas sous son nom, Serge Rezvani, mais c'est surtout par l'interprétation de ses chansons par Jeanne Moreau, Anna Karina, Vanessa Redgrave, Elena Noguera et quelques autres. Et c'est d'une chanson d'ailleurs de Rezvani qu'on a écouté tout à l'heure, chantée par Jeanne Moreau. Tout morose, c'était le titre de la chanson, mais si vous regardez sur le dos de l'album, vous verrez que là il n'est pas indiqué Serge Rezvani comme auteur, mais bien Cyrus Bassiak. C'est en fait le pseudonyme de Serge Rezvani, qui a décidé, il n'y a pas si longtemps que ça, dans les années 2000, d'enregistrer l'intégrale de ses chansons. Il y avait déjà d'autres personnes qui avaient contribué à faire connaître ses chansons. Jeanne Moreau en est une, également Mona Eftré, qui quelqu'un qui avait participé à la troupe de Jérôme Savary et qui avait entre autres enregistré un album intitulé Tantôt rouge, tantôt bleu, qui était d'ailleurs le titre de la chanson que nous venons d'écouter. Alors voilà, c'est quelqu'un qui a une longue carrière, une carrière qui est surtout connue à travers deux chansons, J'ai la mémoire qui flanche et Le tourbillon. Serge Rezvani, donc. Je vous propose d'écouter un autre personnage assez étonnant dans la chanson française. Il s'agit de Pierre Barou. Pierre Barou, Outsider, qui est quelque part dans la grande tradition de la chanson classique, chanson française classique, mais aussi l'initiateur, ou en tout cas il fait partie de ces gens qui ont initié la nouvelle chanson française. Homme de passage, donc, de l'un à l'autre. Je vous propose extrait de l'album Le Pollen enregistré au Japon, un morceau intitulé Pépé. Pierre Baron.

Un peintre arrive dans un décor fait d'une rive et d'arbres d'or. Puis il installe son chevalet dans les pétales de bleu bleuet. 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Dame nature se fait piéger dans une peinture privilégiée. La ressemblance devient si forte que toute nuance n'a plus d'escorte. Oui, la rivière coule à plein flot à sa manière dans le tableau. La vieille ferme est en relief, elle s'enferme autour du bief. Alors l'artiste trouve que c'est bon et ne résiste à faire un bond dans les eaux calmes de son chef-d'œuvre. 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

0: deux chansons de Charles Trenet, la première par Marie Courbel, l'âme des poètes, et la seconde par Charles Trenet lui-même. Alors Charles Trenet était né à Narbonne en 1913, il est mort en 2001, et avant de se faire connaître dans la chanson, il avait été peintre et décorateur de cinéma. Il avait d'ailleurs fait des études artistiques d'abord à Berlin en 1928 et puis à Paris à partir de 1930. Alors, de là peut-être le peintre perdu, titre de la chanson que nous venons d'écouter, et qui est extrait d'un petit album tout à fait intéressant, sorti à la fin de sa vie, Trenet fait ta vie, et cet album proposait un panorama optique à la manière des petites mises en scène qui existaient avant la naissance du cinéma. C'est en fait, il y a une espèce d'accordéon là que vous pouvez, je suis d'ailleurs en train de le faire en vous le présentant, vous pouvez donc ouvrir et étirer ce décor sur une quarantaine de centimètres. C'est donc non seulement un disque agréable à écouter, mais également un bel objet. Alors, Charles Trenet a été au cœur d'un mouvement qui s'est fait connaître pendant la Seconde Guerre mondiale, qui avait déjà commencé un petit peu avant, mais qui s'est surtout marqué à ce moment-là par son opposition à l'opposant, une opposition à l'occupant, pardon, une opposition en chanson et en jouant avec la censure. C'était bien sûr les Zazous. Alors je vous propose d'abord, enregistré le 14 janvier 1944, Andrex avec l'orchestre Pierre Chagnon dans Il y a des Zazous.
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Alors voilà, quand vous êtes zazou, il faut soit savoir dans le titre des chansons le mot zazou, comme il y a des zazous, êtes-vous zazou, ils sont zazou, la poule zazou, etc., etc. Ou bien alors parler de rythme, ou parler de swing, ou des deux en même temps, comme rythme et swing, qui nous était interprété ici par Marie Bizet. Je ne sais pas si elle a quelque chose à voir avec les opéras de Carmen, mais bon, Marie Bizet, donc enregistrée le 3 novembre 1941. Et il y avait aussi André qui savait, avec Il y a des azous, je vous l'avais déjà présenté, et entre les deux, 1, 2, 3, swing, c'était Jo Bouillon et son orchestre, et le chanteur n'était autre que Roger Lachesi. Cela, ça avait été enregistré juste avant la guerre, le 4 mai 1939. Alors, quelqu'un qui a dû se cacher pendant la guerre, c'est Régine, de son vrai nom. Eh bien, de son vrai nom, Régine Zilberberg, elle est née à Etterbeek, en Belgique, en 1929. Et c'est Serge Gainsbourg, entre autres, qui l'a poussée à chanter. Il lui avait d'ailleurs écrit des chansons comme Les Petits Papiers. Régine était connue à ce moment-là comme patronne d'endroits où le tout Paris se réunissait, comme sa première boîte de nuit rue Dufaux, qui devient rapidement le quartier général de François Sagan, et ensuite un autre établissement au boulevard Montparnasse, le New Jim's. Alors on va écouter Régine, qui est quelque part dans la suite des chanteuses réalistes, comme Édith Piaf, et précisément c'est une chanson d'Édith Piaf, non, je ne regrette rien, enfin, quand je dis chanson d'Édith Piaf, une chanson que Charles Dumont avait écrite pour Édith Piaf, que nous allons écouter donc par Régine.

Et bien voilà, après Régine, c'était Joe Lemaire avec une chanson enregistrée en 1999, très exactement en janvier 99, à l'ancienne Belgique de Bruxelles. Une chanson en hommage à Édith Piaf. D'ailleurs, tout le récital était en hommage à Édith Piaf et elle a repris les plus grands succès d'Édith. Et cette chanson-ci, qui est peut-être moins connue, elle est de Marguerite Monneau et Michel Rivegauche. Alors, Michel Rivegauche est plus connu, malgré qu'il était lui-même interprète. Il avait d'ailleurs commencé comme auteur-interprète dans les années 50. Il a ensuite écrit des chansons pour Colette Renard et pour un tas d'autres, de Marcel Amont à Rika Zaray. Il était né à Paris en 1923. Il ne s'appelait en fait pas Michel Rivegauche, mais que voulez-vous, quand vous appelez Mariano Ruiz, eh bien, si vous voulez avoir un petit peu de crédibilité dans la chanson française, vous devez évidemment changer de nom. Michel Rivegauche, donc, qui avait aussi écrit à plusieurs reprises pour Édith Piaf, dont la chanson La Foule, et cette chanson qu'on vient d'écouter, Fait comme si. Alors, Édith Piaf, c'est aussi un certain nombre de chansons qui ont fait le tour du monde. Et parmi celles-là, une chanson qu'elle n'a pas créée, mais dont elle a été peut-être l'interprète la plus marquante, c'est Mon Légionnaire.

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Après Édith Piaf et dans un autre genre, c'était Catherine de la Salle. Alors Catherine de la Salle est parisienne, mais elle a surtout tourné avec des musiciens belges et entre autres des musiciens de jazz. Ici, c'était pour me rendre à mon bureau une chanson extraite d'un disque sorti en 1993 et enregistrée au studio 6 de Flagey en novembre et février 1993, très exactement. Alors, chanson donc de Jean Boyer. Jean Boyer, c'était le fils de Lucien Boyer. Et il est né en 1901, mort en 1965, parisien, auteur de chansons, et connu pour des chansons de revues et de films, comme Au revoir Paris dans les années 20, Si tous les cocus, Quand la brise vagabonde et Les gars de la marine, dont il y a une célèbre interprétation par les compagnons de la chanson. Voilà. Alors, il a donc aussi écrit des chansons comme Ça fait d'excellents Français et quelques autres pour Maurice Chevalier. Jean Boyer, ici interprété par Catherine de la Salle. Je vous propose d'écouter à présent Arletty. Arletty, c'est essentiellement, bien entendu, une actrice et même une grande actrice du cinéma, de ce qui est sans doute la meilleure période du cinéma français, celle des années 30. Et voici une petite chanson, Un mariage d'amour. C'est aussi une chanson extraite d'un film, le film Enlève-moi de Léon Spéré en 1932. Les paroles sont de Pierre Varenne et la musique de Gaston Gabaroche. Et c'est un duo que Arletty fait avec Jacqueline Francel. Un mariage d'amour.

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1: Alors voilà, ça c'est pas une chanson qui date d'hier. Vous vous en êtes sans doute rendu compte. Ça parlait de la commune de Paris, bien entendu. C'est une chanson de 1886. 15 ans après, Eugène Potier a écrit cette chanson, Elle n'est pas morte, et qui rendait hommage, effectivement, à la commune de Paris. Et il y a plusieurs chansons qui datent de cette époque-là, et qui rendent hommage précisément à ce fait qui a vraiment marqué les esprits, entre autres du côté, je veux dire, socialiste et de tous les gens un peu progressistes en France dans la deuxième moitié du 19e siècle. Alors, c'est une période où la chanson ne naît pas. On connaît déjà la chanson telle qu'on a, telle qu'on l'imagine aujourd'hui, à partir de la première moitié du 19e siècle, disons, vers 1830, les mélodies, avec les chansons françaises, etc. Mais c'est finalement après 1871 qu'elle s'est vraiment développée. Et ce que je vous propose, c'est d'en écouter deux autres exemples. Ce qu'on vient d'écouter, là, c'était assez récent, puisque cela avait été enregistré dans les années, 80 ou 90, par Serge Kerval, pour un album rendant hommage aux chansons révolutionnaires et à l'esprit de 1789. Je vous propose pour suivre deux extraits d'un album intitulé « D'un siècle à l'autre, mélodie française » et qui nous propose également des chansons qui date de cette même époque. On va d'abord écouter « Je te veux » qui date de 1887. C'est une chanson d'Éric Satie pour la musique et d'Henri Pacori pour les paroles. Une valse lente sentimentale qui fut créée à la Scala à Paris en 1903 par la chanteuse Paulette Darty, dont Éric Satie fut un temps l'accompagnateur. « Je te veux » fut enregistré en 1925 par Yvonne Georges et ici, pour nous l'interpréter, dans une version volontairement plus expérimentale, plus moderne, enregistrée d'ailleurs en 2007, c'est Marie Modiano qui est en fait la fille de l'écrivain Patrick Modiano. Et Marie Modiano est née en 1925.

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Et après ça, on écoutera, eh bien, on écoutera Pascal Barel dans Les Berceaux, dont le texte est de Sully Prudhomme et la musique de Gabriel Fauré.

Voilà, c'était donc les Berceaux, texte de Sully Prudhomme et musique de Gabriel Fauré. Il y a à cette époque, donc dans les dernières 30 années, disons, du 19e siècle, plein de poètes qui sont mis en musique par des grands noms de la musique contemporaine. Gabriel Fauré en est un, Eric Satie en est un autre, et il n'hésite pas à reprendre des textes de Charles Baudelaire, qui était pourtant plus ancien, puisque Charles Baudelaire est mort en 1867, ou encore son copain Théophile Gautier, Paul Verlaine aussi, ou alors Romain Bucine, pour citer ceux-là. Ici, on avait Pascal Barèle qui nous chantait cette chanson Les Berceaux. Avant ça, donc, c'était, je vous le rappelle, Marie Modiano dans Je te veux. En ce qui concerne Pascal Barèle, elle fait partie d'un groupe qui s'appelle Dorval, dont elle écrit les textes. Et la chanson qu'on a écoutée avait été interprétée tout au cours du XXe siècle par des gens comme Maté Alteri, Régine Crespin, Gigliola Negri, Nicolae Guéda ou encore Davide Bassino et plus récemment les sopranos Jessie Norman ou Marie Develereaux qui ont d'ailleurs enregistré ces morceaux, mais évidemment là dans une interprétation classique. Pour vous donner une petite idée de ce que ça donnait, de la façon dont on chantait ces chansons-là à la fin du 19e siècle et même encore aujourd'hui, je vous propose un texte, un poème de Louise de Villemorin, La Dame d'André, mis en musique par Francis Poulenc. Et Francis Poulenc est mort en 1963, c'est donc un compositeur vraiment, je veux dire, classique, mais du XXe siècle. Alors, la soprano Claudine Côté est accompagnée au piano par Louise-André Baril. Et ces enregistrements ici, qui datent de 1991, ont été réalisés après un récital donné en mars 1991 au Théâtre Prince Grâce à Monaco. Donc ici, la chanteuse Claudine Côté, mais donc avec un poème chanté façon classique.

0: Claudine Côté, donc moi je ne sais pas ce que vous en pensez, mais personnellement je préfère des versions comme on a écouté juste avant. Alors pour changer de style et de genre, on va revenir beaucoup plus proche de nous avec l'époque de Saint-Germain-des-Prés, c'est l'après-guerre, l'immédiate après Seconde Guerre mondiale. Les caves de Saint-Germain-des-Prés voient se déchaîner une jeunesse avec quelques zazous qui font des émules, et il y a aussi le jazz qui est très présent avec Boris Vian, Claude Abadie, etc., Miles Davis. Et puis il y a Juliette Gréco qui nous chante ici « Je hais les dimanches », une chanson dont la musique est de Charles Aznavour. Juliette Gréco.
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0: Alors, Boléro, c'était Jacqueline François. C'est pas tout neuf comme chanson, vous devez vous en rendre compte. Elle était née à Neuilly, en 1922, Jacqueline François. C'est une interprète, ça s'appelle en fait pas Jacqueline François. Elle n'a pas repris ce nom-là de Claude François comme certains, mais bon. Jacqueline Guillemoto, ça aurait peut-être été plus difficile pour se faire connaître que sous le nom de Jacqueline François. Elle débute tout à fait de façon très classique par des études de piano dans une famille qui est spécialisée dans les brillantines. Et puis, en 1945, elle commence à chanter des chansons de Roche et Aznavour. Et le succès ne vient pas vraiment... C'est pas un succès de foule, en tout cas. Elle connaît un certain succès, mais... C'est difficile de faire passer, et on se rend compte que le répertoire qu'elle a à cette époque-là, un répertoire assez réaliste, ne lui convient pas tout à fait. C'est alors qu'elle rencontre le compositeur Paul Durand, qui la fait passer dans son émission La Kermesse aux chansons. Et puis là, on continuera à travailler avec elle pour l'entourer, par exemple, d'un orchestre de 40 musiciens avec 17 violons et tout ce qu'on veut, pour donner la Jacqueline François qu'on connaîtra dans des chansons comme Boléro qu'on vient d'écouter, Mademoiselle de Paris ou encore Les Lavandières du Portugal. Avant ça, il y avait aussi une chanson assez comique, peut-être moins kitsch que Boléro, mais plus comique quand même, à savoir « Quand allons-nous nous marier ?» et c'était Georges Hulmer. Georges Hulmer, lui, est auteur, compositeur, interprète, né à Copenhague en 1919 sous le nom de Jørgen Hulmer. Ses parents sont danois, mais il passe la majeure partie de sa jeunesse en Espagne, avant de venir en France, où il débute en 1938, mais pas comme chanteur, comme dessinateur humoristique. Puis, il entre dans l'orchestre de Fred Addison. Et là, pendant la guerre, on cherche des gens qui peuvent un peu amener d'animation et faire oublier les difficultés de la situation. Et voilà qu'il débute à Nice en 1942. Et puis, il va vraiment conquérir les ondes radiophoniques et avoir un gros succès lors de son passage à l'ABC en 1944, donc juste après la libération, avec entre autres une chanson comme « Quand allons-nous nous marier ?» et il sera imité par la suite par Yves Montand avec « Dans les plaines du Far West, souvenez-vous ». Poursuivre, eh bien, un grand monsieur de la chanson française, et dont on oublie, a peut-être oublié un peu le nom, c'est Francis Lemarque. Ici, je vous propose de Francis Lemarque, par Francis Lemarque, « Le tueur affamé ».
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4: Je suis très très amoureuse moi de cette rivière et ça me fait un mal fou d'imaginer qu'on puisse la massacrer. Moi, je conseille à tout le monde de venir la voir, enfin, c'est un endroit magique, c'est un bijou. C'est vrai que les gens ont souvent l'image d'une Picardie qui n'est que plate et faite de champs, et en fait on a plein de lieux très très beaux en Picardie et cette rivière là elle en fait terriblement partie. Elle est, il suffit de la regarder là, on est en train de la regarder, elle est vraiment très très très très belle. C'est tellement beau ici que c'est inconcevable de reboucher une rivière, en fait. Ça paraît aberrant, on n'imagine pas que ce soit possible de reboucher une rivière.
5: Hélas, si, c'est possible, et c'est d'ailleurs le cas. Des criminels illuminés bouchent et tuent des rivières. Assassiner l'Oise, c'est le mortifère projet de cet horrible méga-canal de 107 km de long entre Compiègne et Cambrai. Projet à 10 milliards d'euros d'argent public dont on vous a déjà beaucoup parlé dans cette émission, et on continue aujourd'hui sur un registre calme et sensible avec Hélène qui vit sur une péniche sur un bras de la vieille Oise menacée de destruction par le méga canal. Hélène, on l'a rencontrée lors d'une escale de l'expédition Bateau Labo qui navigue jusqu'à l'estuaire du Danube à bord de la Fillonnerie. Un chaland de Loire en bois parti en septembre 2025 de Région Centre en direction de la mer Noire. Et ça, c'est une aventure qu'on vous racontera dans d'autres émissions. Mais pour l'heure à suivre, vous voici donc en octobre 2025 sur l'Oise, à Longueuil-Anel, pas très loin de Compiègne, là où 15 jours plus tôt a eu lieu la grande mobilisation anti-méga-canal de septembre. Et c'est notamment de cette lutte dont Hélène va un peu vous parler aujourd'hui. Et quand on n'est que soi-même, avec des forces qui ne sont pas illimitées, lutter contre un énorme rouleau compresseur peut être compliqué et usant.
4: Début 2023, en fait, on a reçu une convocation des agents du canal Seine-Nord-Europe qui nous ont expliqué qu'ils allaient raser tout le bois, qu'ils allaient reboucher la rivière et qu'on allait devoir partir. Qui nous ont dit, c'est pas la peine de vous battre compte, de toute façon c'est acté, les enquêtes publiques sont terminées, ça a été validé, donc c'est parti. Et on s'est un peu fâchés en fait, on a monté un tout petit collectif qu'on a appelé les citoyens de l'eau, et on s'est battu tout ce qu'on a pu pour essayer d'éviter ça.
5: Salut les amis, c'est JBD pour Polémique, c'est lavoixoff.com, et pour votre radio toujours libre préférée, il est encore tôt en ce beau dimanche d'automne. L'équipage du bateau labo dort encore à bord de la Fillonnerie qui est amarrée à la péniche d'Hélène. Et c'est pour ne réveiller personne qu'on va parler doucement au cours de cette heure qu'on va passer ensemble au bord de l'eau. Bonjour Hélène.
4: Bonjour.
5: Qui a dit qu'il fait toujours mauvais en Picardie? C'est même pas vrai, c'est un merveilleux dimanche d'octobre très ensoleillé qui nous attend aujourd'hui.
4: Tout à fait.
5: Quel merveilleux endroit, j'ai envie d'utiliser l'adjectif paradisiaque, que ce bras de l'Oise là où le bateau labo a accosté à côté de ta maison flottante. On est où ici?
4: Alors on est à Longueuil-Anel, mais on est amarré sur la partie qui est restée sauvage de Longueuil-Anel, puisqu'on est amarré sur la vieille Oise qui n'est plus navigable, donc c'est très très calme ici. En face c'est le bois de l'écureuil, et donc on l'appelle le bras de l'écureuil, cette petite partie d'eau.
5: Tu as, je veux dire, le privilège, la chance, ou tu t'es donné la chance en tout cas, de vivre dans cet endroit absolument merveilleux. Donc il y a ton bateau, c'est une Fraissinet, non?
4: C'est une Fraissinet, effectivement.
5: 38 mètres 50 de long sur 5 de large.
4: Sur 5 de large.
5: Converti en habitation. Derrière, on voit le mât du bateau labo, donc de la Fillonnerie, qui s'est amarré à couple à la Fraissinet. Et si on décrit le paysage, là, on est sur la rive droite de ce bras de l'Oise. Et il y a tout ce rideau d'arbres. Qu'est-ce qu'on voit en face de nous, de l'autre côté, sur l'autre rive?
4: On voit le bois de l'écureuil, et on voit cette partie du bois de l'écureuil pour laquelle on s'est battu, pour qu'elle ne soit pas abattue en 2023. Parce qu'elle est juste magnifique, parce qu'elle regorge de faune et de flore, et que Elle nous protège du vent, elle nous protège du soleil. Enfin, voilà. Nous, on est venus s'installer ici pour ça, pour ce côté sauvage. Donc, on s'est battu pour le conserver le plus possible.
5: Et t'arrêtes pas d'observer des animaux. Si tu me parlais de renards, tu parlais de martins pêcheurs. Qu'est-ce qu'on voit encore ?
4: Les martins pêcheurs quasiment en permanence, même s'ils sont très, très, très rapides. Donc, il faut avoir l'œil pour les repérer. Les oiseaux, là, qu'on entend. On a effectivement un petit couple de renards qui s'est installé. Donc, on a abandonné une partie de notre petit bout de jardin pour les laisser tranquilles. On a des canards qui viennent nicher dans l'autre partie du jardin. Donc c'est marrant, tout ça, ça vit ensemble. C'est assez magique, en fait. Toute cette faune, toute cette flore,

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0: pour commencer cette conversation, je te remercie de, bah voilà, de nous accorder un peu de ton temps et de ton accueil, parce que les médias, les micros, les trucs comme ça, c'est vraiment pas ton truc.
1: Non, c'est vraiment pas mon truc, effectivement.
0: Mesurons bien la patience et l'accueil dont tu fais preuve ce matin pour venir parler de choses bucoliques et magnifiques, mais aussi de cette horrible affaire de méga canal et de méga scandale qui va aussi nous occuper pendant un petit bout de cette conversation. Est-ce qu'on peut monter à bord de ta maison ?
1: Eh bien, bienvenue à bord.
0: On fait quelques pas sur ce ponton. Un petit portillon et nous voilà sur le pont de ton bateau. Comment il s'appelle ce bateau ?
1: Il s'appelle Marie-Pierre. Voilà, c'est son nom d'origine en fait. J'ai pas voulu lui retirer ça.
0: Ici, ça a été un outil de travail. C'était une péniche Fraissinet qui faisait du fret. Et quelle est son histoire à ce bateau ?
1: Ben, au moment où les mariniers voulaient partir à la retraite, à l'époque, mon mari et moi, on cherchait un bateau pour en faire un logement. J'étais enceinte de mon premier enfant quand on les a rencontrés la première fois et en fait on a eu un coup de foudre à la fois pour le bateau mais aussi pour les gens qui étaient à bord à ce moment-là en fait. Donc c'était comme une évidence que c'était ce bateau-là.
0: Donc il était équipé pour trimballer du fret et machin, parce que là j'ai eu le privilège de venir visiter chez toi, c'est juste magnifique, vous avez fait un lieu de vie. C'est énormément de travaux pour convertir une péniche Fraissinet qui trimballe du vrac en maison flottante.
1: C'est une douce folie, c'est clair. Mais bon, c'est tellement agréable. Ça a mis, une bonne dizaine d'années parce que j'ai même commencé les travaux plutôt seule. Et puis bon, après, avec des gens qui sont venus me donner des coups de main de temps en temps. Mais oui, les gens m'ont pris un peu pour une folle en me disant que c'était un petit peu trop gros pour une deuxième grossesse, pour le coup, et un enfant de 2 ans et demi à gérer en même temps que des travaux. Mais voilà, sans regret parce que c'est tellement doux, en fait, la vie sur l'eau, que c'était une bonne chose.
0: Et c'est une surface habitable d'une centaine de mètres carrés, non ?
1: Je dirais dans la cale, donc qui est notre maison, oui, entre 120 et 130 mètres carrés.
0: Ça coûte cher en taxes et tout ça de vivre ici ?
1: Ça dépend vraiment du lieu où on a marré. Nous, ici, ça va. La VNF ne nous demande pas un montant excessif.
0: Voies navigables de France, hein, VNF.
1: Les voies navigables de France, exactement.
0: Et j'ai posé la question à tes charmants voisins, Jean-Claude et Louisette, qui disaient en gros c'était une centaine d'euros par mois.
1: C'est ça.
0: Le droit d'être amarré, quoi.
1: C'est ça, une centaine d'euros par mois. Et puis, pour le jardin, parce qu'on a une chance incroyable d'avoir un petit bout de jardin ici, c'est une centaine d'euros par an en plus pour avoir l'usufruit de ce jardin.

0: pourquoi vivre ici, qu'est-ce que ça apporte, c'est quoi la différence par rapport à être à terre. Pourquoi est-ce qu'on ressent un truc différent? Là, tu vois, on a traversé le ponton, on est arrivé sur le pont du bateau et déjà, il se passe autre chose. Comment tu parlerais de ça?
1: C'est pas évident. J'étais amarrée longtemps sur le canal, où du coup, on était très proche de la route, des maisons, de la vie humaine. Et avec mon nouveau compagnon, il y a une dizaine d'années, on a eu envie de se retirer, d'être plus proche de la nature, d'être beaucoup plus au calme, de s'éloigner un peu des êtres humains pour se rapprocher un peu plus des oiseaux et puis de tout ce qu'on a de beau ici. On est arrivé un petit peu comme des pirates sur l'emplacement. On a mis un petit peu les voies navigables devant le fait accompli parce qu'on avait l'autorisation du maire. Et puis ça s'est fait. On a fini par avoir l'accord d'être ici réellement. C'est merveilleux. C'est vraiment un coin merveilleux.
0: Et le bateau, il peut encore bouger? Enfin, il est autonome? Il a un moteur ou faut le tracter?
1: Il a encore son moteur qui fonctionne.
0: Il faut quand même faire une opération de carénage, enfin regarder si la coque est ok, a toujours la bonne épaisseur.
1: C'est tous les 10 ans en fait, donc pour nous ce sera l'année prochaine.
0: Donc il faut emmener le bateau à un chantier naval, le sortir de l'eau pour qu'il soit expertisé.
1: C'est ça, et nous on irait sans doute pas très loin d'ici, à côté de Noyon il y a un chantier naval. On irait là-bas, c'est un peu l'aventure en fait, parce que du coup on prévient les amis, la famille, et puis on se fait un petit tour en bateau jusqu'au chantier naval. L'expert passe. Nous, on a très très confiance dans ce bateau-là parce que c'est un bateau qui est, comment dire, une sorte de réparation de guerre. Donc, il a été entièrement fait en Allemagne et la ferraille à l'époque était vraiment très très bonne en Allemagne. Donc, la coque n'a pas bougé. J'ai jamais eu besoin de refaire quoi que ce soit sur le fond du bateau depuis sa fabrication en 57, celui-ci.
0: Ah oui, donc c'est c'est une vieille dame.
1: C'est une vieille dame.
0: Ça coûte un petit billet quand même, non, de cette expertise. Peut-être qu'il faut remettre un coup de peinture aussi. Enfin bon, voilà, il y a quand même des frais tous les 10 ans qui tombent.
1: C'est ça, en général, on compte entre 1 500 et 3 000 euros de frais pour remettre un coup de neuf au bateau, pour le passage de l'expert aussi, bien sûr. Mais bon, comme c'est tous les 10 ans, en le prévoyant d'avance, c'est un budget qu'on met de côté exprès pour ça.
0: Est-ce que tu veux bien nous faire visiter rapidement, nous accorder le privilège de visiter ton chez-toi par les oreilles?
1: Avec possible. Plaisir.
0: Là déjà, les premiers travaux, parce qu'il y a une volée de marches en bois pour descendre quoi, environ 1,50 m, une porte magnifique en train d'ouvrir. Ça c'est de la porte, hein. Elle est d'origine cette porte là ou elle a été faite?
1: Non, elle a été fabriquée avec un morceau d'écoutille ancienne et le reste, voilà, comme ça. C'est une fausse porte blindée, hein. Elle est très impressionnante parce qu'elle est toute en ferraille, mais voilà, elle est assez simple en fait.
0: Très belle. Oh, il fait bon. Et on arrive dans cet espace qui est incroyablement chaleureux et accueillant. C'est chouette. Il y a des copains qui sont en train de se réveiller. Salut Sam.
2: Salut.
0: Waouh, vous avez fait un truc magnifique ici.
1: Merci.
0: C'est combien d'années de travaux tout ça?
1: Une bonne dizaine d'années.
0: Ouais, avec un poêle Gaudin qui rayonne de sa chaleur très douce. Un véritable cocon.
1: C'est ça, c'était l'idée.
0: Et les copains qui apparaissent pour le petit déjeuner, bonjour.
3: Bonjour.
0: Coucou Claude.
3: Bonjour, comment ça va?
0: Qu'est-ce qu'on voit les pièces là au fond?
1: Là-bas à droite, c'est la chambre de Lalo justement. À gauche, on va avoir nos toilettes. La porte qui est là juste à l'entrée quand on revient, c'est la salle de bain. Et donc là, c'est l'arrière du bateau. Et quand on se retourne, du coup, on a le salon qui est. On a fait tout ouvert, un peu loft, cuisine, salon, salle à manger, en une seule pièce. On aperçoit au fond une petite mezzanine qui sert un peu de lit, cabane et de chambre d'amis. Et derrière, on a encore deux chambres. On en a une là sur la droite et un petit passage sous la mezzanine qui donne sur une dernière chambre.
0: Pour l'eau, c'est comment?
1: Pour l'eau, on prend l'eau de la rivière et elle passe dans des filtres.
0: Okay. Et vous pouvez la consommer?
1: Alors, on peut se laver les dents, ouais. On peut faire cuire des légumes, mais pour boire de l'eau, on est obligé de se fournir en eau autrement parce qu'on n'est jamais trop sûr des bactéries qu'il pourrait y avoir. Donc, okay.
0: Et pour l'électricité?
1: On est branché à un compteur nomade.
0: Ok, d'accord. Voilà. Pas de panneaux solaires? Enfin, pas encore?
1: Non, pas encore étudié.
0: Okay, d'accord. Écoute, on va laisser les copains prendre le petit déjeuner et ressortir. et retrouver le froid de l'extérieur.
3: C'est sûr qu'avec le foyer, il fait doux à la
0: fois. On remonte sur le pont avec cette petite volée de marche. Voilà, et on tombe sur ce paysage absolument magnifique. Là, on regarde donc vers l'amont de ce bras de l'Oise. Il y a beaucoup de choses qui sont menacées par ce projet mortifère, écocidaire et ce scandale financier du méga-canal. Ce lieu de vie, là, il est menacé.
1: Oui, tout à fait. En fait, ici, on aperçoit donc la rivière en amont et la vue s'arrête à un petit virage. Dans ce virage, juste après ce virage, le canal va passer. Et donc, cette partie de rivière...
0: Devrait passer.
1: Et cette partie de rivière, ils ont l'intention de la reboucher. De la reboucher donc complètement à certains endroits et sur la moitié là où on est amarré pour laisser la place au bateau, mais dans une eau qui serait morte si jamais on coupe la rivière, et en détruisant du coup tous les habitats qu'on a en face là, qui abritent les martins pêcheurs, les ragondins, les canards, voilà, tout ça ne serait pas respecté du tout. Enfin, serait détruit en fait. Ils ont l'intention de mettre des pales-planches et puis de faire une sorte de marécage. Sous prétexte de compensation environnementale, je déteste ce mot-là. Mmh. Voilà, c'est une compensation environnementale de détruire tout un écosystème, d'après ces gens-là.
0: Mais ils veulent boucher. C'est quoi des pales-planches ? Une espèce de palissade aquatique, quoi.
1: C'est ça, en gros, on pourrait expliquer ça comme ça.
0: Ouais. Je pensais qu'ils voulaient mettre des cailloux, moi.
1: Non.
0: Boucher.
1: En fait, ils vont vraiment couper la rivière en deux en insérant, j'imagine, des grands piquets et ce qu'ils appellent les pales-planches, qui va venir boucher l'eau sur la longueur.
0: Du coup, cette eau, elle deviendrait stagnante. Enfin, ça deviendrait ce qu'on appelle un bras mort.
1: C'est ça. Ça deviendrait un petit bout de rivière en eau morte, quoi. Ce qui ne va pas du tout avec une rivière.
0: Donc, ça voudrait dire eau stagnante, moustique.
1: C'est ça. Alors qu'on n'en a pas du tout ici. Oui. Les gens nous posent tout le temps la question. Et en fait, quand l'eau coule, les moustiques ne s'installent pas. Donc, on est très préservé de ça ici. Et là, on le sera beaucoup moins. Je pense qu'effectivement, s'ils en arrivent à reboucher cette rivière... La vie ici va être beaucoup moins agréable, et pas que pour nous en fait, même pour les habitants là, de la vieille Oise. C'est parce qu'on a quelques maisons là au-dessus du bateau, et même pour eux, ça va commencer à être un petit peu plus compliqué.
0: Quand est-ce qu'ils envisagent de boucher, de tuer,
1: de massacrer
0: ce bras d'Oise ?
1: Aux dernières nouvelles, on est censé bouger en avril 2026 pour qu'ils puissent attaquer cette partie-là de leurs travaux. Donc on irait sur le canal en attendant. On attend leur dernière nouvelle et on espère chaque fois. Parce que normalement, ça aurait dû être septembre 2025. On les revoit là au mois de décembre. On est toujours dans l'espoir qu'ils nous disent « Bon, on a encore pris du retard. Ça va peut-être reculer encore de 6 mois. Enfin, » on est un peu en sursis. On se sent vraiment en sursis ici.
0: Ou qui disent peut-être « Bon, on a fini par percuter que ce projet n'a aucune viabilité économique. »
1: Ce serait merveilleux.
0: Parce que c'est quand même le cas.
1: Ouais, et que c'est tellement beau ici que c'est inconcevable de reboucher une rivière, en fait. Ça paraît aberrant, on n'imagine pas que ce soit possible de reboucher une rivière.
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1: J'ai cru comprendre, mais arrête-moi si je dis une bêtise, qu'en excavant enfin les milliers de tonnes de mètres cubes de matériaux de leur méga canal, que leur remblai ou enfin ce qu'ils vont extraire, ils veulent reboucher la vieille Oise avec ce qu'ils vont extraire, c'est ça?
2: Alors ça, c'est la première version qu'ils nous avaient donnée. Et là, ils sont un peu revenus là-dessus, mais en même temps, je pense que oui, c'est vraiment le remblai du canal qu'ils vont nous mettre là dans l'eau.
1: Dans leur délire, il serait aussi question d'utiliser ce remblai pour un projet de gigabassine grande comme 22 fois Sainte-Soline pour alimenter le méga-canal. Ce serait la fin de la rivière, il n'y aurait plus d'eau.
2: Il n'y aurait plus toute cette merveilleuse faune, cette merveilleuse flore. Alors ils veulent mettre des petits nichoirs pour les martins pêcheurs, mais bon, autant ne pas toucher. Bah, ils sont là, ils sont déjà installés. En fait, on n'a pas besoin de venir leur créer un petit immeuble alors qu'ils ont leur maison au naturel.
1: Pendant que tu parlais, j'ai vu une fulgurance bleue électrique passer là dans mon champ de vision. Je crois bien que j'ai vu un martin pêcheur.
2: C'est ça, c'est les petits bijoux qu'on a ici.
1: Ils sont rapides. Hein,
2: ils sont très rapides. C'est leur couleur là qui en fait des petits joyaux et qui fait qu'on arrive à facilement les apercevoir. Mais on n'a pas le temps de dire tiens, regarde un martin pêcheur qui est déjà parti trop loin.
1: Là, on parle de ce coin, de ce bras de l'Oise, mais en fait, ça va être la même affaire sur toute l'Oise, comme on dit, la vieille Oise, l'Oise traditionnelle, enfin, celle qui existe et qui continuera à exister, parce que ce projet va forcément foirer, il ne verra pas le jour. Mais en fait, leur projet mortifère, c'est ça, ça veut dire aussi enfin, que ça va être la fin de la cité des bateliers, il y aura plus de l'Oise, il y aura quoi, un lit de vase avec des moustiques?
2: C'est un peu ce qu'on craint, effectivement. Là, ils ont déjà commencé à la détourner du côté de Montmac. Là, ils l'ont déjà bien abîmée donc en amont. Et ici, à Longueuil-Anel, leur projet, en fait, en gros, c'est quand ils auraient fini le méga-canal, eh ben, la VNF abandonnerait l'ancien canal existant aux communes. Et c'est un poids beaucoup trop lourd financièrement pour la plupart des communes. Donc, en plus, on se retrouverait probablement avec le canal qui serait à terme rebouché. Et donc la cité des bateliers, ce serait une cité sans canal et sans rivière, donc une cité en eau morte, effectivement.
1: On peut dire que tu es très impliquée dans la lutte contre le méga canal.
2: Je suis, on va dire, très très touchée par cette histoire de grand canal. Au début, j'étais très très impliquée. J'ai eu une petite période où j'ai baissé les bras, en fait, un peu, et là, je reviens un petit peu plus forte, un peu plus émue par le nombre de personnes qui se mobilisent autour de ça.
1: Et au moment où on se parle, donc il y a eu, c'était il y a deux week-ends de ça, cette grande mobilisation contre Méga Canal qui a fait venir des gens du coin, mais aussi des quatre coins de la France. Près de 2000 personnes hein, sont venues voilà, manifester et participer à ces temps de vie, c'était très chouette.
2: Et c'était à 300 mètres d'ici, et c'était très très très touchant. Ouais.
1: Toi qui es du coin, t'interagis avec tes voisins, tes voisines, les gens du coin. On sait que ce projet, il plane dans les airs depuis des décennies. Il est presque installé dans la tête des gens. Il y en a qui croient que c'est fait. J'ai eu quelques conversations comme ça avec des gens le long de notre trajet. Ce qui ressort beaucoup, c'est que ça semble inéluctable. C'est que, bon, oui, c'est dramatique, c'est mal foutu. Il y a ce truc qui est attristant quand on discute un peu avec les gens. Ça semble inéluctable, c'est complètement débile comme projet. Il y a déjà deux ou trois mariniers qui m'ont dit « Mais de toute façon, il n'y a qu'une écluse, il va y avoir des bouchons de bateaux. » Le gars qui va descendre de Rotterdam avec sa super péniche, la pleine de containers, il reviendra qu'une fois parce qu'après avoir poireauté pendant des heures à l'écluse, il reviendra pas parce que le projet il est mal gaulé. Ça c'est une conversation que j'ai eue avec des mariniers qui disaient bon voilà, ce projet il est débile, on va se faire défoncer par la concurrence étrangère, il va y avoir des bouchons à l'écluse, ça va coûter un bras, enfin 10 milliards d'euros pour le moment. Mais il y a ce truc un peu inéluctable de, bon, bah, de toute façon, ça va dans ce sens-là, et puis ils font bien ce qu'ils veulent, et puis on n'a rien à dire.
2: Bah, c'est un peu le problème, je dirais, de Longueuil-Anel. C'est une cité où, en fait, c'est beaucoup de mariniers à la retraite qui viennent s'installer. Et se battre contre ça, ça leur paraît vraiment compliqué parce qu'effectivement, pour eux, c'est acté. Je ne vais pas dire qu'ils sont résignés, mais presque, parce que je pense qu'ici, tout le monde est triste de ce qui va se passer. Mais c'est compliqué, voilà, c'est compliqué parce que la vie n'est pas simple, parce que ce n'est pas des gens qui roulent sur l'or et que c'est peut-être compliqué pour eux d'imaginer pouvoir se battre pour sauver ce qu'ils ont. C'est vraiment le gros souci, justement, d'essayer de mobiliser les gens contre le Grand Canal. C'est vraiment ça, cette sensation que c'est perdu et que c'est pas la peine de perdre de l'énergie à dire non, en fait.
1: Alors que souvent, ces gens sont mariniers et marinières depuis des générations, que ces canaux, c'est leur outil de travail, que ces bateaux, c'est leur outil de travail, c'est leur mode de vie. Et c'est une conversation que j'ai souvent eue avec les gens. Je dis, mais ça vous fait rien quand même de voir que vos aïeux, vous avez passé toute vos vies à travailler et puis sur un outil qui fonctionne.
0: Au bord de l'eau, au trémolo.

0: Vous êtes toujours avec Hélène qui nous accueille en ce dimanche d'octobre 2025 sur sa péniche Fraissinet, amarrée dans un bras de la vieille Oise. Hélène, mère de famille, artisane, n'était pas une militante chevronnée quand elle a décidé de s'opposer au mortifère projet de méga-canal qui menace le petit paradis où elle vit. Militantes et militants ne sont ni sur femmes ni sur hommes, mais de simples humains. Et lutter à main nue contre un énorme rouleau compresseur, c'est pas simple et c'est exténuant, notamment quand on veut servir de trait d'union entre des artisans mariniers et des militants écolos, parfois donneurs de leçons. Le projet y plane dans les airs depuis des décennies. Quand est-ce que la menace s'est vraiment concrétisée pour toi et devenue plus tangible ?
1: Nous, on ne l'avait pas vu venir parce qu'en fait, l'enquête publique s'est faite à la fin du Covid. Donc, on est complètement passé à côté. On venait de vivre un truc assez spécial. Donc, on n'a pas fait du tout attention. Début 2023, en fait, on a reçu une convocation des agents du canal Seine Nord Europe qui nous ont expliqué qu'ils allaient raser tout le bois, qu'ils allaient reboucher la rivière et qu'on allait devoir partir. Qui nous ont dit, c'est pas la peine de vous battre compte, de toute façon c'est acté, les enquêtes publiques sont terminées, ça a été validé, donc c'est parti. Et on s'est un peu fâché en fait, bah, justement avec les voisins que tu as dû rencontrer, on a monté un tout petit collectif qu'on a appelé les citoyens de l'eau, et on s'est battu tout ce qu'on a pu pour essayer d'éviter ça. Quoi,
0: parce qu'on... Alors battu pacifiquement, hein.
1: Absolument.
0: Battu, ça veut dire démarche administrative, réunion publique, enfin... Qu'est-ce que c'est battu ?
1: On a contacté toutes les associations possibles et imaginables de protection de l'environnement, des gens impactés, les pêcheurs, les gens des joutes, parce qu'on a des joutes à Longuayanais, là, sur ce bras mort un peu plus loin. On a essayé de contacter un maximum de personnes en disant « mais il va se passer ça, personne ne réagit, comment ça se fait ?» Ça nous paraît aberrant qu'il n'y ait pas de réaction. Et puis, en contactant un jour les soulèvements de la terre, ils m'ont mis en contact avec les canals Lontmercy de Compiègne, qu'on a rencontré également. Et c'est là où ça a été un petit peu compliqué, c'est que on se retrouve avec deux mondes, en fait. On se retrouve avec la batellerie et les canals Lontmercy. Et puis, moi, au milieu, qui avait l'impression d'être un peu le petit trait d'union qui n'a pas tenu, en fait, parce que c'est... Je ne sais pas comment expliquer, c'est très compliqué de... C'est assez bizarre, d'ailleurs, mais de réunir des gens qui ne veulent pas de la même chose... qui sont d'accord, normalement, mais qui ne sont pas d'accord, des fois, sur la manière de faire ou sur, je ne sais pas, la politique ou sur... et qu'on a du mal à mobiliser ensemble. Et voilà, ça a été très, très, très compliqué. Et on n'a pas réussi, d'ailleurs, à...
0: Pour le moment.
1: Pour le moment, à réunir cette belle batellerie qui est ma famille de cœur, hein, parce que moi, je suis depuis 20 ans sur l'eau et ils m'ont accueilli les bras ouverts. C'est vraiment une famille, la batellerie. Et puis cette partie de personnes qui veulent protéger le vivant, mais qui ne se sont pas trouvées sur des mots, en fait, peut-être. Je ne sais pas comment aborder cette conciliation entre ces deux mondes.
0: Je découvre ce monde que je ne connais absolument pas, qui est celui de la batellerie, au risque de dire des choses inexactes. Ces bateliers, ces batelières, en fait, il y a déjà ce vieux conflit, cet antagonisme, mais qui date depuis toujours, et là pour la batellerie, depuis quasiment deux siècles, entre les sédentaires et ce monde batelier, qui est comme on considérerait les gens du voyage aujourd'hui. Et puis aussi peut-être ces bateliers, batelières, ce sont des petites entreprises, donc il y a l'esprit aussi artisan, indépendant, un mode de pensée, qui est celui de l'entrepreneuriat, des artisans indépendants. Peut-être que ça colle pas forcément avec des défenseurs de la nature, des écolos, pire, des soulèvements de la terre, des trucs comme ça. C'est peut-être aussi pour ça que le dialogue, il est pas facile à établir. Il y a vraiment deux mondes, deux cultures qui ont du mal à communiquer pour le moment, quoi.
1: Ben c'est ça. En fait, chaque bateau est une entreprise. C'est souvent un couple qui arrive à avoir sa toute petite entreprise comme ça. Ils se sont quand même toujours sentis un peu le parent pauvre du transport, ceux qu'on ne respecte pas vraiment, ceux qu'on paye difficilement. C'est très rarement des gens qui financièrement s'en sortent très très bien, en tout cas pour les entreprises qui tournent encore sur des Fraissinets, ça peut être très compliqué. C'est clair qu'ils ont l'impression que les gens qui se battent pour la nature ne la connaissent pas aussi bien qu'eux, en fait, parce que quand on parle un peu avec eux, ils sont incroyables, l'eau, ils la connaissent. Et pour autant, quand ils parlent avec les agents du canal, ils se sentent encore plus,
0: méprisés.
1: Ouais, rabaissés, méprisés, parce que, effectivement, ils n'ont pas fait de grandes études. Ils n'ont pas fait de grandes études, mais ça, c'est vraiment pas quelque chose d'important, à mon sens. Ils ont une intelligence et une maîtrise du sujet de l'eau qui est générationnelle chez eux, donc ils sont très, très intéressants à écouter. Et c'est vrai qu'ils le sont trop peu, vraiment trop peu.
0: Cette population de travailleuses, de mariniers et de marinières est ostracisée depuis toujours. Enfin, c'est des gens du voyage, qui voyagent sur l'eau, pas en roulotte. Ces gens ne sont pas aimés par les sédentaires, par ceux qui sont à terre et que ça se passe pas bien. D'ailleurs, c'est pour ça qu'ils ont eu leur bateau église avec un centre administratif, que scolariser les gosses, c'était compliqué, enfin que tout était compliqué. J'ai cru comprendre que voilà, il y a aussi une espèce d'ostracisme, de mésamour vis-à-vis de ce corps de métier, de cette profession, qui a amené ces gens aussi à être pas mal repliés sur eux-mêmes et à se méfier aussi de ce qui n'est pas eux. Quand tu es rejeté pendant 2 siècles, au bout d'un moment, tu prends des réflexes de défense.
1: On n'est vraiment pas loin de ce qu'ils ressentent, en tout cas, très clairement.
0: Ce qui fait que quand il y a des écolos qui déboulent pour leur expliquer la vie, effectivement, ça...
1: Donc pour eux, c'est des petits bobos bourgeois qui connaissent rien, ouais, et c'est très compliqué. Alors qu'en fait, on les a fait se rencontrer, que quand ils rencontrent certains qui leur parlent doucement, et pas avec véhémence, et pas avec une sensation de savoir mieux qu'eux, la rencontre, elle se passe toujours très très bien. C'est contrairement à ce qu'on croit... Ils sont très très accueillants. Moi je suis arrivée sur le bateau il y a 20 ans, j'étais une datère, parce que c'est comme ça qu'on dit. Mm-hmm. J'arrive sur le bateau et en quelques mois je faisais partie de leur communauté, alors que je ne suis pas batelière, moi je suis pénicharde, je n'ai jamais travaillé avec le bateau.
0: Pénicharde.
1: Ah ouais, c'est pas très joli comme terme.
0: Oh oui, bon.
1: Je ne suis pas une marinière, je sais conduire un bateau jusqu'à 21 mètres, mais pas une fraissinée de 38 mètres de long, je n'ai pas le permis pour ça. Voilà. Moi, je les trouve merveilleux, je les trouve très accueillants, je trouve ça dommage. De toute façon, c'est ce que je crois qui me fatigue beaucoup aujourd'hui dans la société, c'est tous ces clivages qu'on a. Quand on se rend compte, ça se passe très bien, et puis pour autant, c'est une succession de clivages qui sont, à mon sens, complètement injustifiés, de ces préjugés qu'ont les uns envers les autres. Est très faux.
0: Je reviens aussi sur la connaissance intime du milieu, de l'outil de travail, etc., pour avoir discuté avec quelques bateliers à la retraite qui ricanaient en fait sur le projet de Venève. Ils disent, bon, je reviens à cette histoire d'écluse, par exemple, où il y aura des bouchons monstrueux, etc. De toute façon, leur projet, il a ni queue ni tête, ça marchera jamais, enfin, c'est mal foutu. Ils ne consultent pas parce qu'ils se pensent plus intelligents que nous. Ils font leur truc sur ordinateur, là, clic-clic, on fait un trou là sur écran. Mais en fait, dans la vraie vie, ça se passe pas du tout comme ça. Et en fait, la connaissance du milieu, ces gens-là, ils l'ont, puisque c'est leur outil de travail et leur mode de vie. Et en fait, ils ne sont pas consultés. On s'en fout de leur avis, de ce qu'ils disent, de ce qu'ils pensent, de leur connaissance.
1: À mon sens, c'est même pire que ça. Ils ont annoncé cette année qu'ils allaient, à la fin des travaux, fermer le canal du Nord pendant au moins 18 mois. Et ça veut dire qu'en fait, on achève définitivement la petite batellerie française aux dépens de la grosse batellerie allemande et belge. Et là, ils commencent à prendre conscience de ça, mais... Voilà, ils se sentent trop peu écoutés depuis trop longtemps pour avoir l'impression qu'on va se battre pour protéger ce petit bout de trésor, parce que c'est le transport sur l'eau.
0: On l'a abordé avec Hélène, ce monde à part de la marine fluviale traditionnelle avec ses péniches fraissinées est mal aimé, peu connu

0: L'éclusier de Jacques Brel, pour évoquer ce monde de la marine fluviale menacé de mort par le projet de méga-canal qui remplacerait et tuerait les traditionnelles péniches fraissinées par des méga-péniches longues comme deux terrains de foot et de 11 mètres de large. Méga-péniches qui navigueraient sur une autoroute fluviale de 107 km de long entre Compiègne et Cambrai. On en parle aujourd'hui avec Hélène qui nous accueille en ce matin d'octobre sur la péniche où elle vit, dans un bras de la Vieille Oise. Est-ce qu'on pourrait se mettre un petit peu au soleil, là, au nez du bateau? Là, je commence à peler un peu.
1: On va passer par là.
0: Parce que ça glisse moins, c'est ça?
1: Exactement.
0: Voilà, donc on marche un peu sur le pont du bateau, en faisant attention quand même, parce que c'est bien humide et que ça pourrait glisser. Et c'est long, hein. On vous rappelle, une fraissinée, c'est 38,50 m de longueur. Ah, on arrive au soleil. Voilà, et nous voilà au nez du bateau, juste à côté de la péniche des voisins. Bon, on n'est pas plus au soleil que tout à l'heure, en fait. Tu disais fin de confinement, donc 2023, là, ça commence à prendre langue, à s'agiter, à se rencontrer. Toi, tu les connaissais pas, en fait, les méga-canal Non Merci? Ils existaient déjà avant?
1: Alors, c'était les canals Non Merci. Je crois que méga-canal Non Merci s'est créé un peu après, je pense. Et non, j'avais déjà aperçu... quelques tracts à droite à gauche, mais je ne savais pas comment les contacter eux spécifiquement. Donc c'est vraiment les soulèvements qui m'ont mis en contact avec eux.
0: Et d'ailleurs c'est chouette parce que c'est aussi une manière de rencontrer des gens qu'on ne connaît pas, enfin, des horizons quand même assez variés. Ah, un petit rayon de soleil.
1: Ça fait du bien. C'est une succession de très belles rencontres de tout. Hein. Le rassemblement d'il y a 15 jours moi, m'a vraiment fortement émue parce que c'est enfin sentir qu'il y a une... comment dire, un rassemblement contre ce projet qui commence à se mettre vraiment sérieusement en place. Et ça met forcément de l'espoir. Voilà, l'espoir qu'on avait perdu ici. Où moi, j'avais plus la force. J'avais l'impression qu'on était vraiment seuls. Puis que je n'arrivais pas à réunir les gens que j'aime ensemble contre ça. Et voilà, donc c'était vraiment très, très émouvant, vraiment très chouette.
0: Pour en avoir discuté avec certaines de vos copaines de Méga Canal Non Merci, qui disaient, on nous avait dit il y a un an, en 2024, qu'on réussirait un an plus tard, en septembre 2025, à rassembler 2000 personnes venues des quatre coins de la France, on n'y aurait pas cru.
1: C'est exactement ça. C'était très beau.
0: Et méfiez-vous, hein, vous n'êtes pas à l'abri d'accueillir des milliers de personnes, parce que cette lutte, elle est emblématique de ce qui se passe partout sur le territoire national. En fait, c'est pas juste cette méga horreur de 107 km de long, c'est que ce qui se passe chez vous, c'est ce qui se passe partout sur le territoire français. Alors, on se souviendra de l'aéroport inutile de Notre-Dame-des-Landes, qui a été une lutte victorieuse d'ailleurs, enfin, semble-t-il. Les projets autoroutiers ou routiers inutiles, en fait, c'est que cette petite chanson-là, du méga-canal, on l'entend partout sur le territoire. C'est-à-dire, il y a des bétonneurs qui passent en force. Avec un peu de chance, des citoyennes et des citoyens ne broncheront pas et seront mis devant le fait accompli. Bon, s'il y en a qui bougent et qu'un tribunal administratif finalement décide de la non-utilité publique du projet, il sera déjà réalisé. Et on passe en force et on s'en fout de la justice et on y va, quoi. Que ce soit chez vous, que ce soit ailleurs, en fait, c'est toujours la même chanson. C'est on bétonne et on engraisse des bétonneurs, des marchands de béton au passage. Là, en l'occurrence, vous, Bouygues, Vinci, qui sont très contents de racler 10 milliards d'euros d'argent public pour un truc qui sert à rien et dont ils ne veulent pas de l'exploitation d'ailleurs. Hein, Bouygues et Vinci ont bien compris qu'ils veulent bien couler le béton et être payés pour ça, mais par contre, ils ont compris qu'il n'y a pas de viabilité économique au truc, donc ils laisseront la gestion à d'autres, ça ne les intéresse pas.
1: C'est la VNF qui prendra la gestion, entre guillemets, je crois, du méga-canal.
0: Donc de l'argent public, encore.
1: Voilà, encore. Ouais.
0: Bon, c'est l'espèce d'adage, là, plus c'est gros, plus ça passe, et bon, 10 milliards d'euros, ça fait combien de baguettes de pain? Enfin, c'est pas concevable. Mais moi, de ce que j'ai cru comprendre de ce projet du méga-canal, son utilité, c'est juste engraisser Bouygues et Vinci avec 10 milliards d'argent public. Je vois pas d'autres fonctions à ce truc.
1: On n'en voit pas d'autres non plus, clairement.
0: Donc c'est les copains Xavier Bertrand et compagnie là, qui vont être contents.
1: Encore une fois. On est encore dans ce genre de choses, ouais.
0: Et là, on parlait de la mobilisation d'il y a 15 jours. T'as eu des nouvelles des copains qui ont organisé tout ça? Parce que c'est quand même un très bel événement. Y en a qui devaient être sur les rotules, non?
1: Je pense qu'ils ont besoin de se reposer un peu après ça. Parce que c'est énorme à organiser. Ils ont organisé la chose de manière admirable. C'était vraiment incroyable, enfin, mais tout. Hein. Moi, j'ai vachement apprécié le travail de la cantine. J'ai trouvé ça vraiment chouette. En plus, moi, j'adore cuisiner, donc j'étais admirative de ce qu'ils sont capables de faire en quantité et en qualité en même temps. Et puis tout, enfin, trouver les barnums, réunir les chaises. Vraiment une organisation incroyable. Et j'imagine qu'ils sont très fatigués et je leur souhaite de s'en remettre très, très vite et puis qu'on reprenne avec de plus en plus de soutien. Et j'ai vraiment envie de leur dire merci pour tout ça. C'était incroyable.
0: On a déjà un petit peu discuté les jours précédents hors micro. Dans ton expérience et dans ton vécu, il y a, je crois, quelque chose qui pourrait rendre service à d'autres. Tu me vois venir?
1: Je crois que
0: et bon, alors si t'as pas envie de partir par là, parce que c'est trop perso, tu me dis, hein, mais, ouvrez les guillemets, le burn-out militant. Tu m'as dit à un moment, si la manif d'il y a 15 jours, ces 8 km de marche avaient eu lieu il y a un an, j'aurais pas pu les faire.
1: Pas pu physiquement, en fait, parce que en plus d'être épuisé par cette lutte, mais vraiment épuisé, j'ai eu des soucis de dos qui fait que je ne pouvais pas marcher il y a un an. Je marchais 500 mètres et je pouvais pas faire plus. Donc là, j'étais vraiment ravie de pouvoir faire les 8 km de la manif, même s'il m'a fallu 10 jours peut-être quand même pour m'en remettre au niveau du dos. Mais non, le burn-out, c'était... Et c'est marrant parce que c'est la première fois de ma vie que j'en fais un. Hein, j'en ai jamais fait ni dans le travail, ni dans aucune partie de ma vie. Et ça m'est tombé dessus là par rapport à ça. C'est pas que je me résignais, mais je ne supportais presque même plus d'en entendre parler, comme si je me mettais dans le déni pour me protéger, parce que je suis très très amoureuse moi de cette rivière et ça me fait un mal fou d'imaginer qu'on puisse la massacrer. Moi, je conseille à tout le monde de venir la voir. Enfin, c'est un endroit magique, quoi. Elle est très peu navigable, donc on peut y faire du paddle, du canoë.
0: S'y baigner.
1: On peut s'y baigner. Bon, là, elle est un peu fraîche en ce moment, mais oui, sinon, on peut s'y baigner.
0: Oui, mais il y en a que ça n'a pas refroidi il y a 15 jours, hein, soit dit en passant.
1: C'est vrai, c'est vrai. Mais oui, voilà, c'est pas la meilleure période pour la baignade, mais voilà, c'est un bijou. C'est vrai que les gens ont souvent l'image d'une Picardie qui n'est que plate et faite de champs. Et en fait, on a plein de lieux très très beaux en Picardie. Et cette rivière-là, elle en fait terriblement partie. Elle est, il suffit de la regarder là. On est en train de la regarder. Elle est vraiment très très très très belle. L'idée qu'on puisse l'assassiner sans qu'il y ait de réaction plus que ça, j'ai perdu pied là-dessus. J'ai vraiment fait un épuisement, presque une dépression. Donc j'ai un peu lâché là. Je me suis mis en fort retrait de tout ça. Le temps d'aller mieux, moi aussi, le temps de me sentir la force de réagir de nouveau sur ce sujet. Ouais, je trouve aussi que ce serait important d'en parler parce que c'est presque tabou, en fait. On n'a presque pas le droit de craquer. Personne ne m'a reproché directement, mais j'ai senti que ça décevait du monde, le fait que je prenne du retrait.
0: C'est pas un truc que tu t'es raconté. T'es sûre vraiment que les gens t'en veulent d'être épuisée?
1: Je pense que c'est probablement moi qui vivais mal le fait de plus me battre aussi. Hein. Et voilà, ça a été une période très compliquée, une période où j'arrivais pas à mettre de mots là-dessus. En fait, il m'a fallu un peu de recul pour me dire, mais en fait, là, t'as craqué, c'est tout. C'était trop lourd, c'était trop dur. Alors que c'était le moment où ça commençait à prendre, justement, la mayonnaise, et que j'aurais dû me dire, ah tiens, ça prend, ça fait du bien. Mais voilà, vraiment un moment où je pouvais plus.
0: Et je pense à un ami très impliqué dans plein de luttes, qui a vu le truc venir en disant, je suis épuisé, je sens que je vais craquer, mais j'y vais encore. Parce que avec ce truc de, oh, le monde va s'écrouler, et la lutte va s'écrouler si j'y suis pas. Ce truc que t'as mentionné, là, culpabilité de, voilà, si j'abandonne la lutte va s'écrouler. Et en plus, on va m'en vouloir. Mais il n'y a rien d'honteux à être épuisé, en fait.
1: Ouais, moi, je ne l'ai pas vu venir, en plus. C'est-à-dire que moi, ça m'est tombé dessus. C'est que d'un seul coup, je me suis presque levée le matin en me disant, je vais profiter de ce lieu tant qu'il est là, en étant vraiment dans le déni, quoi. En oubliant tout ça et en... Ben non, je ne l'ai vraiment pas vu venir. C'est quand même... Le coup de massue, il m'est tombé dessus, quoi, clairement. J'en parlais avec les copaines là, aux alentours, que je pense que c'est important qu'on en parle et qu'on se réunisse pour en parler. Pour pas que les uns et les autres craquent, les uns après les autres craquent aussi, qu'ils entendent qu'on peut se mettre un peu en retrait, que c'est pas grave, il y a suffisamment de monde pour que ça tourne en fait aussi et qu'on puisse faire une pause. Mais je pense que je vais essayer d'en proposer un atelier.
0: Si on veut que la lutte gagne, est-ce qu'on n'a pas le devoir en tant que militante et militant de se préserver soi-même? Parce que quand on est tout cassé, on n'y apporte rien à la lutte en fait. Donc est-ce qu'il n'y a pas le devoir de se préserver, de garder ses forces opérationnelles? Parce que voilà, une fois qu'on est tout cassé, on ne sert à rien.
1: Voilà, une fois qu'on est tout cassé, une fois que la massue elle est tombée, c'est pas qu'on se retire, c'est qu'on est retiré en fait par la force des choses. Et alors qu'il faut énormément de bienveillance là, les uns envers les autres pour tenir. C'est vrai qu'avec l'épuisement, avec la sensation de se battre contre Goliath, quoi, c'est ça, on peut vite perdre pied.
0: Comment est-ce que tu comptes partager ton expérience? As-tu parlé d'un atelier ou d'une table ronde?
1: Pourquoi pas une table ronde avec les gens de Compiègne et ailleurs. On a refait des petits groupes un peu plus locaux pour discuter de choses et d'autres. Je pense que ce serait pas mal de discuter. Faire un peu comme on a fait là, de passer du bon temps ensemble à manger de bonnes choses et à partager voilà, un bon repas, un bon vin, et des discussions, et puis d'en parler en toute bienveillance comme ça.
0: Et puis un autre truc que tu as pointé, puis j'y reviens, c'est un peu une forme de honte, de se dire, oh là là, si je baisse les bras, j'abandonne les copaines, je suis un ou une moins que rien. Il faut absolument lutter contre ce sentiment-là.
1: Ouais, non, c'est important. Mais c'est vrai que j'ai tellement dérangé de monde, entre guillemets, à contacter toutes les associations du coin, toutes, même celles qui n'avaient pas de lien direct avec le canal à grand gabarit. C'est vrai que de se prendre beaucoup de portes fermées, ça a été assez violent. Et c'est vrai qu'après, quand on prend du recul, on se dit, ben, moi j'ai dérangé plein de monde, et puis maintenant, j'ai pas envie qu'on me dérange là, pour le moment, quoi. Et c'est vrai que c'est très culpabilisant. On a l'impression d'avoir...
0: Une trahison.
1: Ouais, presque, en fait, c'est ça qui est terrible. Ouais, on a l'impression de trahir ce qu'on a voulu mettre en place, en fait, aussi, quelque part. Donc,
0: ce truc de, on allait les faire la leçon aux autres, et puis finalement, une fois qu'on a bien prêché la bonne parole, on fait rien de ce qu'on a dit.
1: C'est un peu de ça, c'est exactement ça, même. C'est très culpabilisant de craquer, c'est terrible, parce qu'en plus, on craque déjà, donc c'est dur, et en plus, on se met soi-même une pression un peu forte sur un moment où faut pas se poser la question, en fait, faut prendre un peu de recul et puis revenir quand ça va.
0: Écoute, merci d'avoir le courage de parler de ça, parce que c'est pas évident. Tu n'es pas la seule à vivre ce truc-là. Et il y a peut-être aussi ce truc d'isolement. Et les gens qui subissent aussi ce mal-là ont l'impression aussi d'être les seuls à être touchés, alors que pas du tout.
1: On voit les gens autour de nous, on les trouve très forts. Et effectivement, on se sent, nous, tout petits et inutiles.
0: Il y a peut-être aussi un petit machin à déconstruire. Les manifs ou la lutte, c'est pas des concours de bravoure. Il s'agit pas de montrer qu'on est plus costaud ou plus je sais pas quoi que les autres. Enfin, il y a peut-être aussi un truc de... Je sais pas si c'est de l'orgueil ou... On n'est pas des surhommes et des surfemmes.
1: J'ai toujours été plutôt dans l'idée de tirer la sonnette d'alarme que d'être le moteur de quelque chose. Et je pense que ça venait aussi un peu de là, moi, mon burn-out, c'est que c'est pas la première fois que j'agis pour protéger ce que j'aime autour de moi. Et la fois d'avant, ça avait été très vite repris et ça m'allait très très bien, en fait. Parce que je n'ai pas la connaissance et les ressources de comment engager une lutte efficace et que d'autres l'ont très bien. Là, ça m'a vraiment fait du bien, la manif il y a 15 jours, pour ça, justement, parce que j'ai l'impression que cette fois, c'est bon, c'est parti. Mais moi, j'ai pas cette envie d'être spécialement sur le devant de la scène, c'est pas mon domaine. J'ai toujours été plutôt technicienne dans le spectacle. Je suis jamais montée sur les planches et ça m'allait très très bien. Ça me va que d'autres le prennent et je pense que c'est les rôles les plus durs. Je suis pas certaine que ce soit une question d'ego, ceux qui sont vraiment devant, parce que c'est eux qui prennent le plus aussi, et le plus cher et le plus difficile à supporter. Et moi, je pense pas avoir cette force-là. Et je suis très très admirative de ceux qui le font et qui le sont. Je vois mon rôle là pour la suite comme une petite cloche qui sonne ou un trait d'union. Là, voilà. Essayer juste de faire s'écouter les gens, les gens d'ici avec les gens d'ailleurs. Et je pense que c'est ce que je pourrais moi apporter de plus beau à tout ça.
0: En tout cas, je le redis, merci à toi de faire cet effort qui te coûte certainement de parler dans ce micro parce que tu nous le dis, c'est vraiment pas ton truc. Merci pour cette envie de partage de ton expérience et puis cette mise en garde aussi de, bon, les copaines, prenez soin de vous, en fait, on a besoin de vous en bon état. Voilà, vous avez le devoir de prendre soin de vous et d'être bienveillant et bienveillante avec vous-même et les autres.
1: Tout à fait, ben écoute.
0: Et finalement, j'ai oublié la question fondamentale et peut-être la plus importante pour clore cette conversation. Là, on est fin octobre 2025. Comment ça va, Hélène? Comment vas-tu aujourd'hui?
1: Beaucoup mieux. un petit peu fatiguée, là. Je me remets du coup de la... Il m'a fallu une dizaine de jours là pour me remettre physiquement de la manifestation. Mais par contre, ouais, au niveau du moral, beaucoup mieux par rapport à cette cause. J'ai beaucoup pleuré dimanche. il y a 15 jours à la manifestation, en écoutant divers témoignages. J'étais très, très, très touchée de tous ces gens rencontrés.
0: Tu as l'injonction de prendre soin d'Hélène, qui le mérite bien. Donc merci d'être en forme, de t'occuper de toi et de te cajoler. Parce que sans toi, la lutte, elle ne serait pas pareille. Merci de rester sur le pont et de faire ce qu'il faut pour ça.
1: C'est gentil, merci à toi.

0: Et voilà les amis, c'est ici la fin de cette balade au bord de l'eau. À télécharger sur notre site polemixetlavoixoff.com où vous retrouverez notamment d'autres reportages méga canal non merci. Merci aux copains de l'expédition Bateau Labo qui a permis cette émission. Et on se retrouve très bientôt sur votre radio libre préférée. On se quitte avec Jean Gabin dans La Belle Équipe, tournée en 1936 par Jean Duvivier. Ce n'est qu'un combat. Continuons le début. Salut.
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0: le dernier couplet.
1: Ah bah quand même. Ouais, qu'est-ce que t'as?
0: Non, non, rien.
1: Ah bon.
0: Manque de bol, il me restait plus une chanson vraiment craignos. 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J'ai une chanson qui s'appelle « FZ du vélo sans sel ». 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On a fait effectivement numéro un tout l'été. Et c'était tellement navrant que Libé a adoré. Alors pour les remercier, je me suis abonné, pas con. 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

0: Certains diront opportuniste, d'autres magicien de la musique. Toi, de quel côté, toi?
1: Tireur d'élite. Paf.
0: Le sexe?
1: No comment.
0: Qu'est-ce que ça représente pour vous, le succès de Poupée de cire, Poupée de son?
1: 45 millions.
0: Parlez-nous de votre relation avec Brigitte Bardot.
1: Super baiseuse.
0: Vous pensez être très doué?
1: Oui.
0: T'aimerais bien te taper des travelots?
1: C'est déjà fait, mon petit gars. T'as 15 mètres de retard.

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Qu'est-ce qui se passe? 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Oh, je suis à la bourre. Oh la vache. Je vais me faire engueuler. 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

J'ai garé ma mobylette devant l'entrée des artistes. J'ai laissé la porte ouverte pour avoir un œil sur elle. Il faudrait pas qu'on profite que je suis en train de vendre ma camelote pour se débiner sur ma chiotte. J'ai beau mettre des antivols, ça fait la 9e qu'on me pique. Ça fait la 11e que je vole. Quoi ? Qui c'est qui dit que c'est pas vrai, toi ? T'as raison, mon pote. J'ai jamais eu une mobylette, ou alors, quand j'étais petit, et je l'avais achetée avec les ronds de mes économies. Laisse béton, je démystifie. Non, maintenant, j'ai une Harley, une grosse, qui a un grand guidon, une grande fourche, une grande roue, un grand trou dans mon budget. Ma bécane, c'est comme un cheval. Ça tombe bien, je suis conçu pour. Elle est faite pour épouser la forme de mes jambes arquées. Sans blague, t'es pas remarqué ? Avec elle, je suis un cow-boy. Je suis shérif dans mon quartier. Porte d'Orléans, je fais la loi. Par ici, on n'y croit pas. Le quartier, on me traite de goy. C'était pour rimer avec cow-boy. Et tous les apaches de Paris qui me voient passer sur ma bête, ils se fendent la gueule. C'est pas gentil. Laisse béton, je les mystifie. J'ai laissé mon perfecto là derrière, dans la coulisse, accroché au porte-manteau. Et puis j'ai eu peur qu'il glisse entre les doigts du taulier que, bien que ce soit un brave mec, il aimerait bien me le chouraver. Alors je viens sur scène avec. Là, j'ai un insigne SS, l'initiale de ma gonzesse, que c'est même pas ma gonzesse, c'est la femme à mon copain, que c'est même pas mon copain. Parce que moi, j'ai pas de copain, pas d'amis, pas de parents, pas de relations. Ma famille, c'est la prison, mon copain, c'est mon blouson, c'est mon surin. Quoi ? Qui c'est qui dit que c'est pas vrai, toi ? T'as raison, mon pote. Les copains, j'en ai des tonnes, toutes les nuits, dans tous les rades, tous les paumés, les ivrognes, tous les fous, tous les malades qui, devant un perroquet, une canthère ou un petit joint, se déballonnent dans un hockey et refont le monde à leur image. Tous ces mecs, c'est mes copains. Hé, hey, touche pas mon copain. Sors dehors si t'es un homme. Moi, dans ces cas-là, je sors pas. Dans ma tête, je suis pas un homme. Dans ma tête, j'ai 14 ans. Dans les muscles aussi, d'ailleurs. Je parlais des muscles des bras. Hé, hey, tu veux me casser la tête, ben casse ta tête, vas-y, laisse béton. Je démystifie. Sur le bras droit, j'ai un tatouage. Il y a une fleur, il y a un oiseau qui s'envolera plus jamais. Puis il y a le prénom d'une souris. Une souris qui est tellement belle qu'il faudrait que je m'appelle Verlaine pour trouver les mots qu'il faut pour vous la décrire un peu. Mais je vais essayer quand même. Dans ses yeux, il y a tant de soleil que quand elle me regarde, je bronze. Dans son sourire, il y a la mer, et quand elle me parle, je plonge. Quand je serai grand, on se mariera, puis on aura plein d'enfants, même que ça sera un garçon, même qui s'appellera Pierrot. Hé, hey, laisse-moi fermer les yeux, ouais, laisse-moi rêver un peu. Sur le bras gauche, il y en a un autre, un poulbeau qui a une gueule d'ange et qui joue de l'accordéon. Puis en dessous, il y a mon prénom. Y en a que ça dérange. Dans le dos, je voulais me faire tatouer un aigle, aux ailes déployées. On m'a dit, il n'y a pas la place. Non, t'es pas assez carré, alors t'auras un moineau. Eh, il y a des moineaux rapaces. Ça te fait marrer mes conneries, laisse béton, je démystifie. Bon, c'est l'heure, moi j'ai fini. Je vous vois tout à l'heure au bar, je vais me jeter un petit Ricard. Et ça, c'est pas des conneries.

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Faut pas laisser trop de temps. 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

place, bien sûr, votre animateur préféré, tout au place de Radio Africa Sport pour recommander la gilet de la place de marché de Suroubou. La deuxième mi-temps du matin au fond de l'étang de palme, planté de manioc. 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

Malete, le but! C'est le but! Premier but inscrit pour le planteur de Magnan par le numéro 10, noir de cola! Ambiance! Ambiance dans le village! Oh là là!

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Un morceau pour tous les courageux qui lundi matin vont se lever à 6h30. Et ce morceau s'appelle 7h23.

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Merci à vous. Mille fois merci pour un groupe de quadragénaires. On va essayer d'être logique et de terminer par quelque chose qui termine. Ce morceau s'appelle La Fin.

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0: Comment on pourrait vaincre dans notre propre esprit cette vieille chose que le travail serait une torture, un abaissement, une malédiction?
1: La vie, je le sais, ce n'est pas que le travail. Mais il ne faut pas opposer le travail à la vie, parce que le travail, c'est le moyen d'être libre. On n'est pas libre quand on n'a pas de travail.

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Bonsoir et bienvenue sur Radio Air Libre. Nicolas Éclat au micro. J'espère que vous allez bien malgré les temps difficiles. Ne perdons pas courage, continuons de rester vigilants et de nous nourrir, de nous informer. Et pourquoi pas avec cette nouvelle émission, Le Sentiment. Aujourd'hui, nous tenterons de compléter l'émission du mois passé qui portait sur un article rédigé par trois sbires de chez McKinsey, ce cabinet d'expertise et de conseil. Et je vais parler aujourd'hui d'une intervention parue sur le site lundi matin, il y a un mois, et qui viendrait bien compléter cet article. Mais je reviens d'abord ici sur la substance de cet article paru le mois passé dans l'Écho, et donc qui était signé par trois personnes qui travaillaient au cabinet McKinsey. Alors, je résume la substance de cet article. L'idée est que grâce à une croissance soutenue de 2,6% par an, donc c'est assez précis, au niveau mondial, on résout tous les problèmes sur la planète et on arrive à la prospérité pour tous, à savoir 12 milliards de personnes à l'horizon 2050. Basé sur l'avancée technologique et la croissance économique, on viendrait à bout de tous les problèmes d'un point de vue économique. Chacun pourrait participer et profiter à la prospérité qui correspondrait à un niveau de vie égal à celui de la population suisse d'aujourd'hui, mais appliqué à tout le monde. Ce délire positiviste ne voit qu'un seul souci dans son horizon, la non-croyance à ce projet. Un problème d'ordre politique et social donc, les gens n'y croient pas, ou pire, combattent ce genre de plan et c'est là que ça coince, ou que ça coincerait disons. Alors ce discours met un peu la puce à l'oreille en ce qui concerne une stratégie qui pourrait se mettre en place dans les cercles éclairés du capitalisme avancé, je dirais, hein, tout ça entre guillemets. En tout cas, c'est ce qu'on pourrait en déduire en lisant en filigrane ce qui transpire de cet article. Alors, en gros, ce serait pour sortir le capitalisme de sa torpeur, donc par le haut. Il faudrait recourir à une sorte de fuite en avant, mais pour mettre celle-ci en marche, il faudrait passer outre les réticences de gens soit mal informés ou mal intentionnés et passer outre les obstacles dus à un mécontentement social infondé puisqu'à terme, le Graal serait atteint sous la forme d'une prospérité à la Suisse pour tout le monde. Comment envisager évidemment de passer outre ce mécontentement, de passer outre ces réticences? Eh ben, peut-être bien que on voit que l'autoritarisme serait une voie à suivre pour mettre ce plan à exécution, même si c'est évidemment pas du tout présenté comme ça. Et c'est ici que l'article que je propose aujourd'hui, un article de Michaelis Lianos, viendrait nous éclairer et ouvrir un champ de réflexion sur ce qui est en train de se dérouler sous nos yeux encore ébahis. Enfin, ce serait quelque chose qui participerait à une réflexion en tout cas. Mais avant d'aller plus loin, musique avec Sweetest Choice et le morceau Gran Miracle d'Amore de la compositrice Maddalena Casulana.

C'était Sweetest Choice, groupe composé de Sébastien Sirotto à la trompette et Benjamin Glibert à la guitare 12 cordes. Leur album Light Songs, paru l'année passée, ne contient que des reprises de morceaux qui ont été composés par des femmes, des compositions qui remontent parfois loin dans le temps, comme avec ce morceau de Maddalena Casulana, musicienne de la fin de la Renaissance, née au milieu du XVIe siècle. Par rapport à l'article sur McKinsey, et je vous renvoie à l'émission Le Sentiment du mois passé, on peut dire qu'il est animé d'une démarche de gens de droite, et que, comme nous allons le voir avec Lyonos, nous allons voir comment cela s'articulerait avec des politiques actuelles mises en œuvre par des dirigeants de droite. Mais ce qui est intéressant, c'est aussi ce que j'ai vu passer fin de la semaine passée dans une critique d'un livre qui vient de paraître et que je n'ai pas encore eu la possibilité de lire, mais ça donne fort envie, et qui serait une proposition de gauche par rapport à celle de McKinsey et qui est l'œuvre de deux journalistes américains. Je reviendrai sur ce livre un peu plus tard dans l'émission parce que c'est très intéressant pour compléter la réflexion. Mais commençons donc par le commencement et l'article de Michaelis Lyonos intitulé « Gleichschaltung, la normalisation contemporaine à l'autoritarisme ». Bon, « Gleichschaltung », on verra un peu plus tard ce que ça veut dire. C'est un peu abscon de mettre ça dans le titre, car ce qui compte ici, c'est bien l'idée de normalisation à l'autoritarisme. Cet article est paru le 11 mars 2026 sur le site de Lundi Matin, lundi.am. Alors, voici comment il est présenté. Dans ce brillant article, le sociologue Michaelis Lyonos propose d'analyser les conditions autant que le déploiement de cette nouvelle forme de l'autoritarisme qui se propage à travers le monde. D'un côté, la démocratie représentative dans la forme agonisante, de l'autre, l'individualisation extrême qui autorise à chacun une marge de liberté à la condition que son cadre ne soit jamais contesté. Et c'est tout le paradoxe de notre époque, que la fascisation s'accompagne du plus haut niveau de normalisation des existences. Alors, je vais également vous lire des extraits de l'article et les commenter, évidemment. Mais avant, nous allons écouter Electric Party, un groupe néerlandais des années 80, avec le morceau « Tension ».

Tension de Electric Party, réédité récemment sur le très bon label Knekkelhuis. Alors, je vais vous lire un premier extrait de l'article « Communauté et individus ». Il y a un demi-siècle, personne n'imaginait que le capitalisme innovant de pointe serait porté par une société dirigée d'une main de fer par un parti communiste. Car personne ne pensait que l'on parviendrait à la situation où chaque humain se penserait comme une unité mesurant sa liberté à l'aune de sa propre expérience et non pas de celle des autres. Ainsi peut-on se concentrer aujourd'hui sur la sphère proche de sa propre expansion sans avoir l'envie et le temps de s'intéresser à celle des autres. Cela convient aux gagnants de la concurrence sociale, les strates prospères et dirigeantes, aussi à ceux qui se pensent gagnants, par exemple les progressistes, qui se satisfont de l'occupation intellectuelle de la sphère médiatique et numérique. Mais les gagnants et les perdants partagent le trait commun fourni par l'apport historique du capitalisme démocratique, l'individualité. En clair, l'individu a atteint l'étape où il ou elle prétend naturellement à une société qui lui convient sur tous les plans, idéologique, identitaire, organisationnel et symbolique. Ce qui est important alors n'est pas de coexister dans la molle tolérance social-démocratique, mais de parvenir à imposer à toutes et tous un monde qui nous ressemble. La polarisation donc augmente car les arbitrages demeurent confiés à un pouvoir central de gouvernance. Donc, premier extrait. Lyonos ici prend acte d'un fait majeur de nos sociétés, l'individualité, comme il l'appelle, on peut aussi dire l'individualisme, ce qui n'est pas peut-être tout à fait la même chose, mais ce sont sans doute des mots qui se complètent. En tout cas, on pourrait aussi ajouter une forme exacerbée qui serait le narcissisme. Et ces individualités, donc plus ou moins exacerbées, doivent s'imposer, ce qui doit être géré. Et géré par qui sinon un pouvoir central? Alors, on poursuit. Un nouveau contrat autoritaire émerge. Chacun est libre de tout poursuivre sur le plan individuel à condition de ne pas contester les prémices de la gouvernance systémique de sa société. Les piliers moraux du totalitarisme du XXe siècle ne sont plus nécessaires. La croyance en Dieu, l'abstinence sexuelle, la politesse conventionnelle, le code vestimentaire, les normes familiales, la déférence en matière de statut, de classe et d'âge appartiennent à un mode de contrôle social désuet. La liberté individuelle n'est plus de nature civique et réciproque, mais de nature expérientielle et personnelle. Elle est éprouvée en soi et pour soi, pas en société et pour la société. Alors, ce qui reste à l'individu est la délégation à une force qu'il ou elle imagine capable de corriger le monde, c'est-à-dire de le formuler à son image. Accéder à cette force est aujourd'hui la seule utilité de la communauté, propre aux hommes et aux femmes des classes inférieures qui ne peuvent pas se considérer adéquats par leur performance personnelle. Leur revenu est médiocre, souvent partiellement dépendant des allocations diverses. Ils et elles ne peuvent pas peindre leur autoportrait avec les couleurs vives de l'avant-garde. Ils ont besoin d'une communauté d'appartenance qui leur offrira un socle narcissique minimal, une estime de soi essentielle. Mais les moyens spontanés de construction communautaire ont disparu dans la société des individus, ce qui conduit au besoin d'une médiation élitaire. C'est exactement cela qui explique qu'un milliardaire, héritier d'un empire immobilier et financier, peut représenter l'opposition au système et gagner par deux fois les élections aux États-Unis. Voilà qui est assez clair, cette contradiction entre individualité, consommateur, disons aussi, pour une grande partie frustrée, qui aurait besoin de médiation de gouvernance forte pour espérer appartenir à un semblant de communauté. Avant d'aller plus loin, nous allons faire une petite pause musicale avec Space Lady et Synthetize Me.

The Space Lady Synthesize Me. Avant de poursuivre la lecture d'un extrait de l'article de Lyonos, je reviens sur la notion et le terme de Gleichschaltung dont on parlait tout au début et qui se trouve dans le titre, l'intitulé de l'article. Alors, Gleichschaltung, un mot allemand dont je ne connaissais pas la signification, mais elle est importante parce que le mot renvoie à un fait historique et qu'il va être utilisé par Lyonos dans son article. Donc c'est bien de voir un peu ce dont il s'agit. Alors, le Gleichschaltung, qui se traduirait en français par « mise au pas », est le processus mis en œuvre par Adolf Hitler et le parti nazi de février 1933 à août 1934 pour imposer leur pouvoir total sur l'Allemagne et mettre la société au pas afin de concrétiser le mythe de la communauté populaire. Ce processus vise toutes les sphères de la société, politique, économique, religieuse et culturelle, et concerne l'ensemble de la population. Il a notamment pour objectif d'éliminer toute opposition réelle ou potentielle et comporte un important volet antisémite. Le Gleichschaltung est mis en œuvre dès l'arrivée des nazis au pouvoir via le développement d'un appareil répressif, des outils législatifs et réglementaires et la création d'organisations de masse destinées à encadrer tous les secteurs de la société. Les moyens employés étaient la séduction, l'intimidation ou la terreur. Nous pouvons continuer alors maintenant la suite de l'article où nous allons retrouver le terme. La dynamique autoritaire exprime une combinaison des forces divergentes qui s'orientent vers la réparation d'une société sans centre axiologique ni pratique commune largement admise. La mise en ordre, la coordination bien identifiée par le NSDAP, donc le parti nazi, comme indispensable à l'assise de son pouvoir, implique aujourd'hui non pas un effet totalitaire généralisé, mais un alignement des forces opérationnelles d'une société avec le projet autoritaire. Rapidement, grandes entreprises et institutions du marché se rapprochent de la vague autoritaire pour ne pas se trouver dans le viseur des gouvernements précisément soutenus pour imposer cette collaboration. De la disparition inexpliquée de Jack Ma à l'alignement trumpiste des colosses de la Silicon Valley et le rapprochement discret de l'entrepreneuriat français républicain au Rassemblement national, on constate le fonctionnement renouvelé de l'autoritarisme. La Gleichschaltung contemporaine est une standardisation laissant à l'individu son espace de consommation libre et d'intimité sans contrôle en assurant que ses liens aux autres ne puissent mettre en question des principes organisationnels collectifs qui s'opposent parfois frontalement aux principes des choix individuels. Donc on voit ici que la notion Gleichschaltung est un peu adaptée à la situation d'aujourd'hui. Donc, deux niveaux politiques coexistent de cette façon, sans oppression totalitaire. D'un côté, la liberté expérientielle sur le plan personnel, et de l'autre, l'autorité de gouvernance, qui peut plaire ou déplaire à certains, mais ne peut être mise en question sous peine de répression ciblée et lourde. Il s'agit d'un nouveau genre de totalitarisme, que donc aussi on appellerait autoritarisme. En d'autres termes, résume Lyonos, le message est clair, vous pouvez faire tout ce que vous souhaitez à condition de ne pas obstruer la réalisation d'un ordre qui remet en place une vision forte, tutélaire et sans scrupules du pouvoir. Le cadre se clarifie à partir de ce modèle sur tous les plans. La loi, les institutions, le secteur public et le secteur privé sont des instruments du mandat autoritaire. Maintenir l'ordre dans une collectivité dont une partie conséquente craint la fragmentation. L'allégeance de tous ou même la conformité active ne sont pas requises, il suffit de ne pas gêner. Lyonos termine ensuite cette partie de son exposé par « Du point dans le temps où nous nous trouvons, ce compromis semble rajeunir l'autoritarisme avec grand succès. » Car du moment où les citoyens et citoyennes s'expriment comme elles le souhaitent, voire critiquent ouvertement, la dynamique de rupture politique est affaiblie.
les humains réagissent sérieusement en majorité quand ils sont réprimés ou démunis. Seuls les idéologues le font par principe civique. Ainsi, avec un niveau de consommation et une marge d'action soutenable, l'autoritarisme augmente sensiblement son périmètre d'application, comme en Italie et en Hongrie, sans que les tensions provoquées ne conduisent à un conflit collectif violent, c'est-à-dire une guerre civile. Le modèle devient tolérable et s'exporte en s'ajustant aux cadres socioculturels comme en Argentine ou précédemment au Brésil. Oui, pas de conflit collectif violent. Le modèle devient tolérable. Il y a certes des contradictions, mais elles sont toujours mises sous l'été noir, toujours contrôlées.

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C'était le magnifique Vertige par Arne Vinzon, sorti sur le label Doki Doki en 2013. On reparlera de Arne Vinzon à la fin de l'émission. Alors, dernière partie de l'article de Michaelis Lyonos, où il est question de mise en ordre, même délirante, et du problème de la conversion à la position de l'ennemi. Voyons cela. Il est faux de supposer que cette configuration politique est inefficace. Au contraire, elle équivaut à une exploitation du pouvoir à grande échelle, une Gleichschaltung opportuniste, donc une mise au pas, opportuniste, cherchant à transformer ses ressources en piliers de mise en ordre au niveau géopolitique aussi. Poursuivre brutalement les étrangers dans les rues, intervenir sans hésitation dans les programmes des universités, capter ou éliminer des chefs de gouvernement hostiles au nom de la démocratie et même tenter l'achat forcé du Groenland semblaient des fictions géopolitiques grotesques. Elles se réalisent aujourd'hui en abolissant d'un revers de main le cadre juridique et les conventions diplomatiques des rapports internationaux et en affirmant ainsi que la mise en ordre du monde est légitimement la première priorité d'un mandat autoritaire. La réussite pratique de cette légitimation est en elle-même un problème puisqu'elle conduit inévitablement à la fusion toujours plus étendue des forces demandeuses d'une communauté ordonnée. Mais elle est un problème encore plus grand.

car elle convertit les adversaires de l'autoritarisme aux méthodes autoritaires. Peu d'attention est portée au phénomène que nos ennemis nous convertissent, surtout quand ils nous vainquent. Alors il explique un petit peu cela plus précisément. Mais il suffit de regarder brièvement les évolutions géopolitiques actuelles pour comprendre comment le couple autoritarisme-violence supplante de plus en plus le couple démocratie-paix. Loin d'une coïncidence, cette transition est due au problème de la démocratie elle-même, qui, dans sa forme agonisante représentative, ne convient aucunement à la société de l'individualité triomphante. Seule une démocratie respectant l'idée que l'individu se fait de ses besoins et de ses choix dans chaque domaine peut paraître assez convaincante pour éloigner la quête de l'ordre et les conditions polarisantes qui la nourrissent. Notre retard sur ce plan ne peut qu'alimenter la diffusion de ce nouvel autoritarisme auquel les plus puissants convertiront les plus faibles jusqu'à ce que la quête de l'ordre conduise peut-être au désordre de la destruction massive. Notre course politique contre la montre ne doit donc pas se concentrer sur la lutte d'un face-à-face contre l'autoritarisme, lutte qui la nourrit, mais sur l'approfondissement de la démocratie qui le rend inutile. Michaelis Lianos. Ici donc, évidemment, il met en garde les manières de réagir face à cette montée de l'autoritarisme. Et lui, donc, il suggère ici, c'est quelqu'un qui, ce sociologue, donc, quelqu'un qui a beaucoup travaillé sur la démocratie directe. Et pour lui, donc, pour sortir de ce cercle infernal de confrontation face à l'autoritarisme qui ferait que nourrir ce dernier, par des mécanismes de frustration, de médiation, enfin des choses qui sont pas de l'ordre qu'on ne sait pas vraiment contrôler, qui nous échappent. Pour lui, donc il faut s'en remettre à continuer à œuvrer pour aller dans un sens où on fait participer beaucoup plus cet individu qui est un fait dans la société contemporaine. Et donc, lui, il plaide pour une démocratie non plus représentative, mais beaucoup plus directe. Voilà, c'est un peu la conclusion de cet article. Avant d'aller plus loin, retrouvons Chocolat Billy et son morceau « Le monstre » paru en 2018.

Le monstre Chocolat Billy. Nous avons vu que la cohérence entre une société individualisée et un gouvernement autoritaire est aujourd'hui visible, et cela de plus en plus. Et que si on reprend le projet que je nommerais McKinsey, celui que nous avons vu le mois passé, et qui est celui d'une société techno avancée et de plus en plus avancée, avec son capitalisme lui aussi en expansion, avec une croissance économique comme étendard, on voit que ce projet est lui aussi compatible avec cette mise au pas, et cela même dans un certain sens, il le souhaite, cette mise au pas. Alors, je vous parlais d'un livre qui faisait écho avec les idées avancées par les experts de McKinsey, et c'est la critique parue dans Libération du 7 avril de ce livre qui m'a évidemment interpellé et dont je voudrais vous parler. Bon, je n'ai pas lu le bouquin en question, mais la critique est assez complète et donne un bon tableau des idées qui parcourent le livre. Je vous en lis un petit condensé. Une brise d'optimisme agite la gauche américaine sous la forme d'une question provocatrice. Et si on recommençait à penser au futur avec optimisme ? Le pavé a été jeté dans la mare par le chroniqueur du New York Times, Ezra Klein, et le journaliste à The Atlantic, Derek Thompson, dans le livre « Abondance ». Avec une thèse très simple, à force de trop réguler, la gauche est devenue incapable de créer de la richesse. Il est temps de débrider l'innovation. Le livre, publié il y a un an aux États-Unis, y a déclenché une petite guerre civile, observe New York Magazine, entre guillemets évidemment, entre les pro-abondance et les anti-abondance. Alors, de quoi parle le livre ? On voit venir ceux qui auront envie de s'emparer du livre, les mêmes qui regrettent la gauche d'avant, trouvant que celle d'aujourd'hui est déprimante et que l'écologie est punitive. Le Figaro, qui s'insurgeait contre les folles théories importées des États-Unis comme le wokisme et la déconstruction, s'est cette fois jeté sur le livre et se réjouit de voir deux sociaux-démocrates classiques qui sont simplement là de voir leur camp politique s'être transformé en une machine à empêcher et de prophétiser, les décroissants y verront du techno-optimisme béat et retourneront s'attacher aux arbres pour protester contre la construction d'une autoroute. Accrochez votre ceinture, ça va secouer. Que disent au juste Klein et Thompson ? Ils défendent une idée simple. Pour créer le futur que nous voulons, nous devons construire et inventer davantage que ce dont nous avons réellement besoin. Les lois environnementales du XXe siècle bien intentionnées bloquent aujourd'hui les projets d'énergie nécessaires au XXIe siècle, écrivent encore les journalistes, appelant à sortir des postures campistes. Ils mobilisent la théorie de l'offre, totem des républicains américains et des macronistes français, critiqués à gauche comme la doctrine économique du néolibéralisme, pour proposer une nouvelle théorie de l'offre, soulignant que la croissance économique n'est pas irrémédiablement liée à l'essor d'une société de consommation de biens bon marché. Ils assurent qu'il est possible de développer la production plutôt que la consommation, comprendre le développement d'immeubles, d'infrastructures et d'énergie plutôt que de sneakers et de Coca-Cola. Puisqu'il ne s'agit pas de complètement oublier le green, dans cette mouture boostée au Green New Deal, Klein et Thompson misent sur des nouvelles technologies qui ouvrent des horizons inédits et permettent de résoudre des problèmes autrefois jugés insolubles. La seule voie pour limiter le réchauffement climatique tout en luttant contre la pauvreté consiste donc à inventer une énergie propre, abondante et bon marché. On notera au passage que les auteurs réduisent la crise climatique au seul réchauffement. Le mot biodiversité n'apparaît pas une seule fois dans le texte. Puis de mobiliser pêle-mêle hydrogène vert et ciment bas carbone, aucun des deux n'en a fait ses preuves pour l'heure, fusion nucléaire ou traitement pour les cancers incurables, etc. etc. S'ils ont en commun avec les techno-bros, donc les pro-techno-libertariens, une religiosité technophile, Klein et Thompson se distinguent par la place centrale qu'ils accordent à l'État pour piloter les infrastructures de capture du carbone, les fermes verticales ou la culture de viande cellulaire. À bien y regarder, abondance n'est pas une parfaite incongruité. Le livre s'inscrit dans une forme d'éco-modernisme, le courant qui affirme que les technologies permettent
patron de Découpler, croissance économique et impact écologique, le philosophe Pierre Charbonnier, qui partage une sensibilité de centre-gauche et une volonté de porter un discours écologique modernisateur, audible pour les dirigeants, regrette dans Uzbek Enrika que Klein et Thompson utilisent l'argument climat de manière un peu opportuniste pour relancer une forme de modernisation qui n'est tout simplement pas soutenable. On retrouve ici donc les mêmes éléments que du côté McKinsey. Technologie de pointe, théorie de l'offre, ici à la sauce progressiste, mais avec, pas loin, en embuscade, la nécessité de l'intervention de l'État. Tout cela ne sent pas très bon. En face, je mettrai en avant la pertinence des arguments de Michaelis Léonos, base sur laquelle nous pouvons réfléchir de manière convaincante. En tout cas, c'est ce qu'il me semble, à vous de voir, bien sûr. Nous allons écouter Éclaircie, à trois sur la plage.

Le groupe A3 sur la plage, le morceau Éclaircie. Je voudrais faire une petite correction parce que le nom de l'auteur de l'article, je l'ai écorché. C'est bien Michaelis Lianos et non Léonos, comme je l'ai dit, me semble-t-il. Alors, je voulais, pour conclure cette émission, vous rappeler que Arne Vinzon, que nous avons entendu, sera un des groupes qui fêtera l'anniversaire du label Cheap Satanism Records le samedi 25 avril au Botanique, dans la salle de la Rotonde. Au programme, il y aura également Marius Atherton et Lem, qui, pour l'occasion, fêtera la sortie de son nouvel album. Je ne peux m'empêcher de vous proposer, pour terminer l'émission, un morceau tiré de ce nouvel album de Lem. Voici le morceau Attention. Morceau qui vient d'être mis en ligne en attendant la sortie de l'album. C'était le moment promo. Je vous dis donc rendez-vous le mois prochain, ou mieux, le 25 avril. D'ici là, portez-vous bien. Je vous laisse avec attention. Bye bye. Attention!

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Merci à vous. 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

0: Minuit, voici l'heure du crime. Sortant d'une chambre voisine, un homme surgit dans le noir. Il ôte ses souliers, s'approche de l'armoire sur la pointe des pieds et saisit un couteau dont l'acier lui bien aiguisé, puis, masquant ses yeux de fouine avec un pan de son manteau, il pénètre dans la cuisine et, d'un seul coup comme un bourreau, avant que ne crie la victime, ouvre le cœur d'un artichaut.
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Le malaise s'était installé dans les moindres parcelles de ce que j'avais encore de vivant. Mon corps semblait lourd. Le moindre geste devenait pénible et me lever d'un lit, me laver, m'habiller ou pire, marcher dans la rue me demandait de la volonté. Mes muscles étaient douloureux et parfois, en pleine journée, j'étais pris de haut-le-cœur et me cachais pour vomir. Des spasmes contractaient mon estomac, bloquaient ma respiration. Mon esprit était neutralisé par une sorte d'angoisse permanente. Elle empêchait toute concentration. Je ne pouvais plus penser à rien d'autre que cette foutue affaire du comte de Châtillon. Je tentais parfois de m'échapper vers d'autres idées, mais c'était impossible. Les discussions avec mes collègues, leurs attitudes, l'altercation avec le divisionnaire, les confessions de Robert Vendée et mes craintes de l'avenir s'imposaient à mon cerveau. Mon sentiment de solitude devenait un constat de désespérance. Je ne croyais plus à la police, à ses missions, n'aimais plus son folklore et la liberté qu'elle m'avait donnée. Seul, je vivais avec les morts et ce passé était trop lourd. Je repoussais tout ce que la flicaille m'avait fait connaître. Je voulais oublier les magouilles, les amitiés trahies, les petites combines, les putes et les macros, les voyous minables, les voleurs et les meurtriers. Il aurait fallu que je me renie pour sortir de cette situation, tant ce que j'avais vécu était ancré au fond de moi. Rien de tout cela ne pouvait disparaître. Je pressentais que même le suicide ne pourrait plus répondre à mon souhait le plus secret. Comment faire marche arrière et retrouver l'ancienne envie de vivre? C'était trop tard. Je n'étais plus un être humain, mais un homme flic, entremis avec la lie de l'humanité. Depuis quelques jours, j'avais l'étrange sensation d'être accompagné partout où j'allais. Je me sentais épié. J'étais persuadé qu'il y avait, à côté de moi, une présence invisible. Parfois, dans les rares instants où elle me laissait tranquille, je m'interrogeais sur mon état de santé mentale. N'étais-je pas en train de perdre la raison? Le vécu de toutes ces années avait déjà gommé toutes mes émotions. Rongeait-il le reste de mon bon sens? J'espérais encore que ce sentiment bizarre n'était que le fruit de mes tourments lorsque se produisit une curieuse rencontre. Il était 1 heure passée de l'après-midi. Nous déjeunions, Eric et moi, dans une grande brasserie du boulevard Saint-Germain. Nous nous installions toujours à la même place, une table située au centre de la salle, à 7 pas de la porte d'entrée. Cela faisait partie, pour Eric, du cérémonial social. Il aimait se montrer et placer ainsi, les hommes et les femmes qui faisaient le tout Paris ne pouvaient lui échapper. Il profitait de sa situation assise, au centre du restaurant, pour interpeller telle ou telle personne, écrivain, personnalité politique ou acteur qui fréquentait ce lieu et lancer en 2 mots aimables une invitation pour son journal télévisé, fixer le jour d'un dîner ou demander un rendez-vous à un ministre. Un homme au regard étrange se présenta à notre table ce jour-là. Il m'examina. Je ne voyais que ses yeux, très grands, ronds, dont la couleur indéfinissable aurait pu être l'œuvre d'un peintre ayant mélangé un bleu d'outre-mer, un vert émeraude et qui, soucieux d'approfondir le regard, aurait noirci les cils de son modèle. Il déclamait presque les phrases et son accent russe accentuait des syllabes alourdies par des trop-pleins de R et de L, tandis qu'il faisait gronder la terminaison des mots. L'homme me désigna du doigt et s'adressa à Eric. « Je veux voir l'ami à toi. Lui travaille dans justice. Lui ou le Jean, parlez avec moi. Allonge-toi pour organiser rendez-vous. » L'homme s'éloigna. Troublé, je demandai à Eric s'il connaissait ce drôle de type. Eric leva les yeux au ciel et me parla de Boris en termes prudents et inquiets. C'était un voyant, connu dans le tout Paris, pour être le conseiller occulte d'un premier ministre. Un jour, 2 ou 3 ans auparavant, il avait croisé Eric dans ce même restaurant et lui avait conseillé de ne pas utiliser sa moto. « Parce que toi, aujourd'hui, accident !» Eric ne l'avait bien évidemment pas écouté et avait enfourché son 2 roues. Au premier carrefour, une voiture l'avait renversé. La cheville foulée, il s'était fait accompagner chez lui en ambulance. À peine arrivé, le téléphone avait sonné, c'était Boris. « Moi, t'avoir dit pas prendre moto !» Et il avait raccroché.

0: Un peu enclin à croire aux prédictions des devins, le récit d'Éric m'impressionna et je lui demandai d'arranger une rencontre avec Boris. Une semaine plus tard, je me retrouvais face à Boris dans un appartement aux volets clos et aux rideaux de velours noir tirés. Les flammes d'une vingtaine de bougies vacillaient. La pièce ressemblait à un magasin d'antiquités. Des statuettes égyptiennes posées sur la commode Louis XVI, des vases chinois placés sur deux guéridons, une balance au plateau de cuivre exposée sur une table d'ébène, des épées de Tolède croisées au-dessus de la cheminée étaient éclaboussées des lueurs ocre, jaune et blanche des chandelles. Parfois, la faïence, le bois et les métaux laissaient échapper une étoile. Mal à l'aise dans cet environnement qui semblait conçu pour annoncer de mauvaises nouvelles, je me sentais prisonnier. J'eus ce jour-là le sentiment que le malheur rôdait autour de moi et qu'il était trop tard pour m'échapper. J'étais troublé par le silence de Boris, sa façon de me dévisager, son mouvement arrière de la tête qui l'accompagnait d'un léger sourire. Il considérait, sans doute, son pouvoir comme acquis. Je pris garde de ne point trahir mon émotion par un geste, un mot, une attitude ou même un clignement de paupières. Boris se versa un grand verre de whisky et l'avala d'un trait. Il emplit de nouveau son verre et le but encore avant d'en descendre un troisième. Je me tenais assis, engoncé dans un fauteuil profond, attendant sa première parole avec curiosité et crainte. Il but un autre verre de whisky. Je n'étais pas étonné par ce comportement. Éric m'avait averti de ce cérémonial particulier où, pareil aux décoctions d'herbes et de plantes absorbées par des sorciers indiens, l'alcool servait à Boris de breuvage magique. Le silence durait. 10, 12 minutes, peut-être plus, s'écoulèrent ainsi avant que le voyant n'ouvre la bouche pour m'annoncer que je courrais grand malheur. Boris me raconta ma vie. Il commença par l'enfance, me parla de mes parents, de mes grands-parents, de mon adolescence, de mes fugues et de mon départ de la maison familiale à l'âge de 17 ans. Il relata, sans pouvoir les préciser, mes premières amours, mes mariages et sauta dans le temps pour me dire l'avenir. J'étais assommé par ce qu'il venait d'énoncer. Boris, en plus d'une heure, avait tracé la ligne de ma vie passée et s'il n'avait pas su en définir avec exactitude les grandes étapes, il les avait pourtant soulignées et surtout, il les avait perçues. Cela me rendit attentif à ce qu'il allait maintenant m'annoncer. Pourtant, je ne me résignais pas à croire que l'homme, presque saoul, aux yeux bizarres, qui se trouvait à moins d'un mètre devant moi, possédait un tel pouvoir. C'était hors de raison et impossible. Le charisme de Boris avait dû endormir ma vigilance. J'avais dû lui confier, sans m'en rendre compte, quelques briques de mon existence qu'il avait exploitées. Qu'importe, il avait semé le trouble dans mon esprit et j'étais maintenant attentif à ses augures. Boris me parla de mon métier sans pouvoir le préciser. Il chercha à le connaître lorsqu'il m'entretint d'une profession de justice, avocat ou juge ou quelque chose comme ça. Je lui révélai que j'étais policier. Boris ferma les yeux, puis les ouvrit très grands. Son regard devint presque insoutenable. Je m'obligeai à le fixer, ultime façon de lui montrer qu'il ne m'impressionnait pas et que je luttais contre lui, contre ses prédictions, contre sans doute ce que je craignais d'entendre. « Toi qui t'es police bientôt, toi vois l'ennui, toi va en prison, je vois appartement en feu, toi en danger, mais pas mourir, toi en sortir, mais plus tard, tu es dans mauvaise histoire, mais le noir protège à toi. » Porté sur toi, toujours chose noire. Souviens-toi, toi, noir te protégera. La tête baissée, je marchais sur le trottoir et parlais seul à voix basse. Les passants me regardaient avec curiosité. Je ressemblais à l'un de ces personnages égarés que nous croisons parfois dans la rue sans savoir d'où il vient ni où il va et qui marmonne sa solitude. J'avançais parce qu'il le fallait bien. Et que le quai des Orfèvres était dans cette direction, enfin je le croyais. Je cherchais une station de métro et ne la trouvais pas. Je hélai un taxi qui ne s'arrêta pas. Après 20 minutes de marche, je me souviens que j'étais venu chez Boris en voiture et que je l'avais garé au bas de son immeuble. Je fis demi-tour, le cœur pincé. Je craignais de croiser le voyant. Je ne parvenais pas à oublier ses paroles qui annonçaient un malheur, un incendie, la prison, et sa dernière phrase « Souviens-toi, le noir te protégera ». Il me fallut 48 heures pour ôter de mon esprit la présence de Boris. Or, ce jour-là, au cours de la surveillance du bar chez Nicole, apparut un nouvel acteur dans l'affaire du comte Charles-Henri de Châtillon. Ce fait aurait dû m'alerter. Une petite voix aurait dû me faire souffler « Les ennuis commencent, souviens-toi des paroles de Boris. » Mais je m'étais forgé une armure mentale pour ne plus me laisser emporter par des prédictions ridicules. Alors, du sous-marin, sans réfléchir, je photographiais l'homme à l'imperméable qui entrait chez Nicole. 3 minutes plus tard, il en sortait accompagné de Jacques Coblenz. Tous deux montèrent dans une voiture. Les deux hommes étaient nerveux et je voyais distinctement Coblenz agiter les bras, frapper du poing sur le volant, tandis que l'homme à l'imperméable, par des signes de main, apaisait le ton de la discussion. L'entretien dura environ une demi-heure. Coblenz sortit de la voiture et rentra chez Nicole. L'homme à l'imperméable démarra et disparut dans la circulation. Le lendemain, j'appris par le service d'identification des cartes grises que l'homme à l'imperméable s'appelait Antoine Scopas. Il était flic. Scopas appartenait à l'unité de police judiciaire d'un commissariat de banlieue. La présence d'un policier dans ce dossier conforta ma conviction, cette affaire n'était pas de notre compétence. Je le dis à mes collègues de groupe et à ma surprise, le Sancerrois partagea mon avis. Son attitude n'était pas dictée par une prise de conscience, mais par un réflexe corporatiste. Un poulet n'espionne pas un autre poulet. Pour lui, ce boulot était celui des bœufs, les flics de l'inspection générale, la police des polices. Le Sancerrois me chargea d'intervenir auprès du divisionnaire. Je le fis, mais la conversation fut courte et tourna, à peine commencée, à l'affrontement. Je soutins que nous étions prêts à arrêter les surveillances et les filatures sur Coblenz et Neguev, d'autant qu'un flic nommé Scopas semblait avoir avec eux des relations louches. Le visage du divisionnaire devint blanc, puis rouge. Il se leva, me prit par le bras et m'accompagna jusqu'à notre bureau. Il nous avertit collectivement qu'il ne supporterait pas une révolte dans son service. D'ailleurs, ajouta-t-il, « Je sais qu'il y a un policier dans cette histoire. Ses lignes téléphoniques sont placées sur écoute depuis un mois. Alors, messieurs, soyez raisonnables. Je compte sur vous pour travailler sans vous poser de questions. Les questions... Croyez-moi, d'autres que vous et à un autre niveau se les posent. C'est à moi, grâce à vous, d'y répondre. » Sur ce, il sortit de la pièce en claquant la porte. C'était la première fois que nous voyions le divisionnaire en colère. Ses propos, son comportement nous surprirent et levèrent les derniers doutes que nous pouvions nourrir sur l'importance de cette affaire. Je savais maintenant que nous allions droit dans un mur, mais personne, au sein du groupe, ne voulait contrer la volonté du patron. Alors en mon nom, je rédigeai un rapport. Je résumai en une centaine de lignes toutes les surveillances, fis une brève allusion à notre conversation avec Robert Vendée, l'officier de la 17e brigade qui nous avait averti de la préparation de l'assassinat du comte Charles-Henri de Châtillon, lié le nom de Coblenz à celui de l'éventuel assassin et signalé le contact du probable ripoux Scopas avec lui. Le divisionnaire déchira le rapport devant moi et en jeta les morceaux dans une poubelle. Le jour même, le double rejoignit un de mes dossiers dans le coffre d'une banque. Les événements s'accélérèrent le lendemain. Le divisionnaire nous donna l'ordre, sans le justifier, de nous rendre à Versailles, commune qui n'était pas de notre compétence territoriale. Je fus le seul à faire remarquer cette anomalie juridique. Le divisionnaire m'envoya un « ça suffit » et sans me prêter attention, se tourna vers le Sancerrois. Il lui demanda de monter un dispositif de surveillance aux alentours de l'auberge de Gascogne, un restaurant où avait rendez-vous dans 3 heures plusieurs protagonistes du projet d'assassinat du comte. Nous avions pour mission d'identifier tous les personnages de cette rencontre. De qui le divisionnaire tenait cette information? Il refusa de le dire. Il était probable que des services de renseignement le mettaient au courant des agissements d'individus que nous ne connaissions même pas. Il possédait des indications que nous n'avions pas et recevait des consignes d'instances supérieures. Je tentai une dernière fois de me rebeller. Comment Pouvions-nous demeurer impassibles alors que l'on s'apprêtait probablement à assassiner une personnalité politique, amie du président de la République? J'espérais que mes collègues approuveraient mon attitude. Ils restèrent silencieux. Nous nous rendîmes à Versailles et le Sancerrois distribua les rôles. Il se posta dans le sous-marin, au plus près de la façade de l'auberge. Cao et Poussin restèrent dans la voiture banalisée, garée dans une rue adjacente au restaurant. Le marquis joua le piéton et je pris la moto afin de relayer d'éventuelles filatures. En terrasse, abritée par de hautes baies vitrées, cinq hommes étaient assis autour d'une table ronde. Il y avait Jacques Coblence, David Neguieff, Antoine Scopas et deux inconnus. Le plus jeune d'entre eux, le corps tassé dans un large fauteuil de rotin, avait un visage d'adolescent. Les cheveux blonds, une mèche frisée ramenée sur le front, les mâchoires carrées, les joues creuses, la peau encore tachée par des traces d'acné, il avait 24, 25 ans tout au plus. À côté de lui, sur sa droite, un homme corpulent, aux épaules larges et puissantes, la lèvre supérieure couverte d'une épaisse moustache noire, exécutait d'amples mouvements de main. Par son allure, sa façon de s'exprimer, il incarnait la caricature du truand marseillais d'autrefois. Notre surveillance ne dura pas plus de 10 minutes. Le Sancerrois signala par radio qu'il était mordu, autrement dit, repéré. C'était Scopas, le flic qui, en homme de métier, avait reconnu notre camionnette de surveillance. Dès lors, la situation devint cocasse. Le Sancerrois me demanda de le dégager, de déplacer le sous-marin. Aussitôt, j'abandonnai la moto, me rendis à pied devant l'auberge et, à la façon d'un chauffeur-livreur garé en double file et pris en flagrant délit par un agent de police, l'air détaché, je pris le volant. Scopas était sur le bord du trottoir. Il souriait et photographiait la scène. Au fond du sous-marin, le Sancerrois, un peu penaud, n'osait pas respirer. Je démarrai, mais c'était trop tard. Tout notre dispositif était grillé. Antoine Scopas, accompagné du jeune homme blond, avait rejoint sa voiture. Il me suivait. J'avais encore l'espoir que cette cavalcade était due au hasard. Je filais dans les rues de Versailles, mais je ne connaissais pas la ville et m'engageais dans une impasse. Scopas était toujours derrière moi. Je fis demi-tour avec difficulté et croisai le flic de banlieue. Il me salua d'un signe de la tête et me fit un grand sourire. Nous rentrâmes au Quai des Orfèvres avec le sentiment d'avoir été ridiculisé ou piégé. J'étais convaincu, sans en avoir la preuve, que le divisionnaire nous avait envoyé à Versailles en sachant que nous serions repérés. Deux jours après, le commissaire, chef de la 17e brigade, rencontra le divisionnaire et lui remit deux photographies. Elle me montrait devant l'auberge de Gascogne en train de monter à bord du sous-marin. J'appris que ces clichés avaient été donnés à Robert Vendée, l'officier de la 17e, par l'homme à la moustache qui n'était autre que son indicateur. Quant à la jeune personne boutonneuse aux cheveux blonds, il s'appelait Serge Flibeaucourt. J'appréhendais les conséquences de cet épisode rocambolesque. À supposer que le comte de Châtillon soit exécuté, Scopas pouvait démontrer devant un tribunal que la police savait, pour preuve, les photographies d'officiers de la brigade anti-gang devant l'auberge de Gascogne, surveillant les protagonistes d'un crime annoncé, d'autant que cette réunion mettait au point les derniers préparatifs de l'assassinat. Nous le sûmes plus tard. Antoine Scopas avait agi en flic, avec ses clichés. Il embrouillait les règles du jeu et pouvait désormais croire qu'il s'était protégé. Il pourrait toujours, au cas où plus tard il serait mis en cause, négocier ce qu'il possédait contre un arrangement avec la haute hiérarchie policière. Scopas savait que des magistrats seraient offusqués d'apprendre que des flics connaissaient tout de la préparation de l'assassinat, de ses protagonistes et presque tout du mobile du crime, et qu'ils n'étaient pas intervenus pour protéger la victime. Dès lors, l'existence des photographies tendait à prouver qu'un service de l'État s'était rendu complice d'un meurtre. La non-intervention d'une brigade, aussi prestigieuse que l'anti-gang, devenait le signe évident d'un complot. Je fis part de ma réflexion au divisionnaire en ajoutant qu'un tel scénario nous mettrait tous au banc des accusés. Comment pourrions-nous justifier notre présence à Versailles ? et expliquer la surveillance de 5 hommes impliqués dans la préparation d'un meurtre alors que nous connaissions leurs intentions, le nom de la victime, et que nous n'intervenions pas. Le divisionnaire accepta mes arguments et décida d'arrêter les planques et les filatures. J'abandonnai Koblenz, Neguev et Skopas à leur histoire de voyous échangée au comptoir de chez Nicole. Soulagé, je cessai d'écrire la fin du mauvais scénario de Boris le voyant. Je me moquais de l'ami du président de la République, le comte Charles-Henri de Châtillon, et de ce qui pouvait lui arriver. J'emmerdais le divisionnaire. Je redécouvrais la plénitude de mes tumultes intérieurs et, bizarrement, m'en trouvais presque heureux. Je rattrapais mes obsessions et retournais à mon imaginaire pour continuer le voyage, le mien, celui qui me conduisait toujours plus loin dans ma propre tourmente. Je redécouvrais l'égoïsme, j'étais lâche, libre. Certain que l'affaire du comte de Châtillon appartenait désormais au passé, je rejetais de nouveau la réalité quotidienne. Je rejoignais l'univers des interdits, ce lieu où mes inquiétudes et mes angoisses ne m'accompagnaient pas. Chaque nuit, je mariais l'amitié et la liberté. Éric et moi connaissions la même folie de vivre jusqu'à l'excès. Parfois, nous la célébrions ensemble, c'était notre secret. À la fin de la nuit, nous partions sur les hauteurs de Montmartre. Épuisés, nous nous asseyions sur une rambarde au pied du Sacré-Cœur et attendions le lever du soleil. Lorsque la lumière du jour se montrait, qu'elle découpait dans le lointain les habitations puis éclairait les toits avant de répandre sur Paris des roses et des blancs pâles, nous nous rapprochions l'un de l'autre. Nous restions ainsi plusieurs minutes. Nous ne parlions pas. Nous savions que jamais nous ne regarderions ensemble un crépuscule. Nous avions en partage l'horreur de ce qui meurt.
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Et puis quel débouché qu'on a. 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